Profitez-vous de vos congés jusqu'à présent pour ceux et celles qui sont en congé? J'espère que la réponse est oui. Et c'est quoi les plans pour demain puis pour en fin de semaine? Parce qu'à partir de demain soir, dans ma tête, c'est les congés pour tout le monde. Est-ce que vous allez être rejoint par justement des gens qui sont peut-être pas en congé? Puis là, je m'adresse à ceux et celles qui le sont pas, justement. Est-ce que vous autres aussi, vous allez rejoindre peut-être du monde qui travaille sur la construction, là, qui, eux, profitent du camping, profitent du chalet, profitent du trip de pêche? Si vous m'écoutez présentement, vous êtes au travail, lâchez pas. C'est bientôt fini la semaine. 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
4: Voici vos nouvelles Arsenal Média. L'entreprise Damabois annonce la fermeture temporaire de sa dernière usine à Capcha, alors que le groupe affirme ne plus avoir les liquidités disponibles pour s'approvisionner en bois, une situation qui découle des mesures de protection du caribou imposées par le gouvernement du Québec en Haute-Gaspésie depuis 2023. C'est donc une autre usine qui cesse ses opérations, suivant le sort de la première de Capcha et celle de Saint-Damase. Le vieillissement de la population a engendré plus de décès que de naissances au Québec en 2025. Un portrait que partage la région du Bas-Saint-Laurent. C'est ce qui ressort des plus récentes données de l'Institut de la statistique du Québec, INSQ, mises à jour mardi et concernant les naissances et les décès dans les différentes régions de la province. En 2025, 1417 enfants ont vu le jour dans la région, mais 2485 personnes sont décédées. Finalement, côté météo à Amqui, ce soir et cette nuit, c'est quelques averses ou orages cessant au courant de la nuit. Par la suite, ce sera nuageux et le minimum est de 12 degrés.
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J'espère que vous passez une excellente soirée jusqu'à présent. Bon jeudi, la gang Tom Coderre qui vous accompagne jusqu'à minuit, jusqu'à la toute dernière minute de la journée. On va avoir du gros fun puis de la bonne musique sur les ondes du 99.9. 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
5: La 27e édition de Four Causapes se tiendra comme à l'habitude au Parc de la Pointe de Causapscal du 22 au 26 juillet, présentant divers spectacles en plus des épreuves sportives. Les festivités culturelles débuteront le 23 juillet avec la soirée rock, suivie de la soirée country le 24 juillet, la soirée festive avec entre autres le groupe Classe Moyenne le 25 juillet et la soirée de clôture avec le groupe Lendemain de Veille le 26 juillet. Les différentes équipes feront leurs épreuves sportives à partir du 25 juillet et les finalistes se battront pour la victoire le 26 juillet. Le 25 juillet, c'est l'Expo Lac-Mégantic 2026. Au programme animation, exposant locaux, jeux gonflables, exposition de voitures avec parade autour du lac, suivi d'une soirée musicale avec Crocodile Country Rock et Pat Power. C'est le 28 juillet que la programmation de la gare patrimoniale Maison de la Culture de Sébec débute à 15h avec le groupe Foreverly Love.
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dans 4 jours maintenant et que ça s'en vient très rapidement, le spectacle En jeu, ça va se passer le 29 juillet, 13h30, au parc Pierre et Maurice Gagné. 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C'est la deuxième fois qu'ils viennent. 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Hein? 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
4: Voici vos nouvelles, Arsenal Média. L'entreprise Damabois annonce la fermeture temporaire de sa dernière usine à Capcha, alors que le groupe affirme ne plus avoir les liquidités disponibles pour s'approvisionner en bois, une situation qui découle des mesures de protection du caribou imposées par le gouvernement du Québec en Haute-Gaspésie depuis 2023. C'est donc une autre usine qui cesse ses opérations, suivant le sort de la première de Capcha et celle de Saint-Damase. Le vieillissement de la population a engendré plus de décès que de naissances au Québec en 2025. Un portrait que partage la région du Bas-Saint-Laurent. C'est ce qui ressort des plus récentes données de l'Institut de la statistique du Québec, INSQ, mises à jour mardi et concernant les naissances et les décès dans les différentes régions de la province. En 2025, 1417 enfants ont vu le jour dans la région, mais 2485 personnes sont décédées. Finalement, côté météo à Amqui, ce soir et cette nuit, c'est quelques averses ou orages cessant au courant de la nuit. Par la suite, ce sera nuageux et le minimum est de 12 degrés.
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Profitez-vous de vos congés jusqu'à présent pour ceux et celles qui sont en congé? J'espère que la réponse est oui. Et c'est quoi les plans pour demain puis pour en fin de semaine? Parce que à partir de demain soir, dans ma tête, c'est les congés pour tout le monde. Est-ce que vous allez être rejoint par justement des gens qui sont peut-être pas en congé? Puis là, je m'adresse à ceux et celles qui le sont pas, justement. Est-ce que vous autres aussi, vous allez rejoindre peut-être du monde qui travaille sur la construction, là, qui eux profitent du camping, profitent du chalet, profitent du trip de pêche? Si vous m'écoutez présentement, vous êtes au travail, lâchez pas. C'est bientôt fini la semaine. 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
4: Voici vos nouvelles, Arsenal Média. L'entreprise Damabois annonce la fermeture temporaire de sa dernière usine à Captcha, alors que le groupe affirme ne plus avoir les liquidités disponibles pour s'approvisionner en bois, une situation qui découle des mesures de protection du caribou imposées par le gouvernement du Québec en Haute-Gaspésie depuis 2023. C'est donc une autre usine qui cesse ses opérations, suivant le sort de la première de Captcha et celle de Saint-Damase. Le vieillissement de la population a engendré plus de décès que de naissances au Québec en 2025. Un portrait que partage la région du Bas-Saint-Laurent. C'est ce qui ressort des plus récentes données de l'Institut de la statistique du Québec, INSQ, mises à jour mardi et concernant les naissances et les décès dans les différentes régions de la province. En 2025, 1417 enfants ont vu le jour dans la région, mais 2485 personnes sont décédées. Finalement, côté météo à Amqui, ce soir et cette nuit, c'est quelques averses ou orages cessant au courant de la nuit. Par la suite, ce sera nuageux et le minimum est de 12 degrés.
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0: Je suis là.
1: J'espère que vous passez une excellente soirée jusqu'à présent. Bon jeudi, la gang. Tom Coderre qui vous accompagne jusqu'à minuit, jusqu'à la toute dernière minute de la journée. On va avoir du gros fun puis de la bonne musique sur les ondes du 99.9. D'ailleurs, je vous rappelle que si vous avez un petit peu de temps pendant la soirée ou n'importe quand au courant de la journée, ça devrait rentrer dans votre routine, là. Ça devrait déjà être fait, en fait. Mais si ce n'est pas, magaspésie.ca. 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Juste pour lire ce qui s'est passé dans la région. À tous les jours, question d'être au courant. On a des journalistes qui travaillent d'arrache-pied là, pour vous donner le meilleur de l'actualité. On est chanceux, en fait, d'avoir un site de nouvelles comme celui-là. Donc, il faut l'utiliser. Magaspésie.ca.

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1: La 27e édition de Four Cozap se tiendra comme à l'habitude au Parc de la Pointe de Cozapscale du 22 au 26 juillet, présentant divers spectacles en plus des épreuves sportives. Les festivités culturelles débuteront le 23 juillet avec la soirée rock, suivie de la soirée country le 24 juillet, la soirée festive avec entre autres le groupe Classe Moyenne le 25 juillet et la soirée de clôture avec le groupe Lendemain de Veille le 26 juillet. Les différentes équipes feront leurs épreuves sportives à partir du 25 juillet et les finalistes se battront pour la victoire le 26 juillet. Le 25 juillet, c'est l'Expo Lac-Mégantic 2026. Au programme animation, exposants locaux, jeux gonflables, exposition de voitures avec parade autour du lac, suivi d'une soirée musicale avec Crocodile Country Rock et Pat Power. C'est le 28 juillet que la programmation de la gare patrimoniale Maison de la Culture de Sébec débute à 15h avec le groupe Foreverly Love.
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dans 4 jours maintenant et que ça s'en vient très rapidement, le spectacle En jeu, ça va se passer le 29 juillet, 13h30, au parc Pierre et Maurice Gagné. 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
3: Voici vos nouvelles, Arsenal Média. L'entreprise Damabois annonce la fermeture temporaire de sa dernière usine à Capcha, alors que le groupe affirme ne plus avoir les liquidités disponibles pour s'approvisionner en bois, une situation qui découle des mesures de protection du caribou imposées par le gouvernement du Québec en Haute-Gaspésie depuis 2023. C'est donc une autre usine qui cesse ses opérations, suivant le sort de la première de Capcha et celle de Saint-Damase. Le vieillissement de la population a engendré plus de décès que de naissances au Québec en 2025. Un portrait que partage la région du Bas-Saint-Laurent. C'est ce qui ressort des plus récentes données de l'Institut de la statistique du Québec, INSQ, mises à jour mardi et concernant les naissances et les décès dans les différentes régions de la province. En 2025, 1417 enfants ont vu le jour dans la région, mais 2485 personnes sont décédées. Finalement, côté météo à Amqui, ce soir et cette nuit, c'est quelques averses ou orages cessant au courant de la nuit. Par la suite, ce sera nuageux et le minimum est de 12 degrés.
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4: Et c'est parti pour la dernière journée de la semaine, ma dernière journée avant les vacances.
5: Oh, ça c'est le fun.
4: Ça, oui, oui, oui, nous sommes le 24 juillet, il s'agit bel et bien de vendredi, je regarde deux fois juste pour être sûr.
5: On est vendredi, je confirme.
4: Merci, c'est parfait. Alors, on peut faire descendre le boulier, les jeux sont faits. Bon réveil, le soleil sort et ça c'est cool.
5: Ça c'est cool parce qu'aujourd'hui on a quand même une belle température là, de prévu. Là il fait froid, je
4: oui.
5: vous dis, dehors c'est frais. Mais ça va se réchauffer au courant de la journée, on va être autour du 25 là à peu près, donc vraiment
4: wow.
5: très confortable. Puis on va avoir du soleil. Bon, il y a un 30% de possibilité d'averse là, surtout sur le bord du fleuve, mais sinon...
4: Pour aujourd'hui?
5: Ouais, pour aujourd'hui.
4: OK.
5: Mais sinon, il fait beau, là.
4: Non, non, hey, on va s'en sortir, là.
5: Puis en fin de semaine aussi, il annonce beau.
4: Ben,
5: hey,
4: c'est
5: pas le fun.
4: Écoute, il y a des activités à faire
5: mm-hmm.
4: à la pocheter. Le mot de la journée ou le mot... Non, hey, Seigneur.
5: Le mot de la journée?
4: Le mot du jour, pocheter.
5: Pocheter, j'adore.
4: C'est parti pour la musique. Il est 6h pile. C'est deux frères avec notre petit refrain. 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Bon vendredi.

0: Bon, c'est quoi qui défrait la manchette aujourd'hui? Ben, c'est intéressant. La ville de Forestville souhaite aussi financer la traverse maritime Rimouski-Forestville. Le 14 juillet, le conseil municipal de cette municipalité a adopté une résolution pour déposer un projet de loi privé à l'Assemblée nationale, comme l'a fait Rimouski, pour permettre à la ville de soutenir financièrement un service traversier intercôte. Ce projet vise à relancer la liaison maritime historique, qui est essentielle pour le développement régional et à offrir une alternative durable au transport routier. Les élus de ce côté du fleuve estiment que ce service pourrait générer d'importantes retombées économiques et créer des emplois. On s'entend tous là-dessus pour le retour, l'arrivée du Hilaire Journeau. D'ailleurs, on a vu des images qui proviennent de la Grèce. On se rapproche de pouvoir faire traverser le navire. Saint-Angèle-de-Mérici met en garde contre les vendeurs itinérants de services d'extincteurs. Dans un avis sur le réseau social Facebook, la municipalité alerte la population sur des individus proposant des services d'entretien, d'inspection ou de recharge d'extincteurs sans autorisation. Elle rappelle que seules les entreprises reconnues et accréditées peuvent effectuer ces interventions en raison des exigences réglementaires. Les citoyens sont appelés à rester vigilants et à signaler toute activité suspecte aux autorités. Finalement, un nouveau service d'intervention de proximité à Sept-Îles à partir du 27 juillet, donc je crois que c'est lundi. Santé Québec Côte-Nord va lancer un projet pilote visant à soutenir les personnes en situation d'itinérance ou de dépendance. Ce programme inclut des services infirmiers et psychosociaux avec des intervenants qui vont se rendre directement auprès des personnes atteintes ou touchées. L'objectif, c'est de créer des liens de confiance pour faciliter l'accès aux soins en répondant aux besoins spécifiques de cette population vulnérable. Selon Jennifer Lavallée, directrice des programmes, elle souligne l'importance d'aller vers ces personnes pour leur offrir un accompagnement adapté parce que parfois on n'est pas en état ou on n'a pas les ressources nécessaires pour s'informer justement sur ces personnes qui peuvent nous venir en aide. Il est 6h08.
1: Et on est vendredi aujourd'hui et peut-être que pour vous, c'est la dernière journée avant les vacances.
0: Comme moi.
1: Ben oui, si c'est le cas, textez-nous, on veut vous saluer. 418-723-2564. On va le voir aux grandes fêtes la semaine prochaine du côté de Rimouski.

0: Merci Marjo.
1: Oui.
0: Mais maintenant on se lève, OK? Il est 6h15 et c'est let's go la gang. J'ai le moment sagesse qui s'en vient. Ce dicton qui peut être tellement commun qu'on ne l'entend plus. Être au bout du rouleau, parce qu'après tout c'est vendredi.
1: Ouais, c'est parfait.
0: Ça vient d'où ça, être au bout du rouleau?
1: Je sais pas, mais tu vois celui-là, on dirait juste quand tu le dis, je peux comprendre la logique derrière.
0: Ouais, oui, mais encore, ça vient d'où? C'était le rouleau à qui? Oui, quand même. Sarah est avec nous en attendant. Vincent Vallière, à Viva!

0: Vous êtes avec Dana et Jay, on pense ça de même à Viva. Un bon début de dernière journée de la semaine et c'est l'heure du moment sagesse dont on pense ça de même. Aujourd'hui, je vous parle d'un dicton à être au bout du rouleau parce que c'est vendredi puis je pars
1: c'est
0: en
1: parfait.
0: Vacances. Je vous rassure, là, je suis pas au bout du rouleau. Là. Quand quelqu'un dit ça, c'est d'où ça vient, tu penses?
1: Moi, je pense à un rouleau de papier de toilette.
0: Moi aussi,
1: c'est la
0: je
1: seule
0: pense
1: affaire
0: à un rouleau
1: qu'il y a dans ma
0: papier
1: tête.
0: De toilette, puis je trouve que c'est terrible d'être au bout du rouleau.
1: Ben, c'est que t'as vraiment plus rien, là. T'as plus d'énergie pendant tout, là.
0: Ben, nous, heureusement, on met toujours une petite boîte de mouchoirs sur le
1: ben
0: top
1: oui.
0: de la toilette. Ça aide beaucoup. Mais non, c'est pas un rouleau de papier de toilette.
1: Ah non?
0: Faut remonter plusieurs siècles en arrière avant l'apparition de ce terme. C'était lors des inventions, mais c'est suite à l'invention des cahiers et des livres tels qu'on les connaît. En fait, il y a de nombreux documents à l'époque qui étaient rédigés sur de longs rouleaux de parchemin. C'était les parchemins, les lois, les registres, les actes officiels étaient enroulés sur eux-mêmes, puis on traînait ça, c'était des rouleaux qu'on empilait. C'est encore réel aujourd'hui quand on parle de plan, là. Quand on arrivait au bout du rouleau, c'est qu'il y avait tout simplement plus de place pour écrire, tout l'espace disponible avait été utilisé, donc peu à peu, on a réutilisé cette métaphore parfaite, être au bout du rouleau, pour avoir utilisé toutes les ressources, ne plus avoir de réserve, exactement comme un parchemin qui arrive à la fin. Il y a une autre théorie qui existe aussi. Il y a des linguistes qui pensent que l'expression pourrait venir du monde du textile, parce un peu pour le même principe, les tissus étaient enroulés le long de rouleaux, et quand on arrivait au bout, ben il restait plus de matière, fait qu'on pouvait plus, tu sais, t'es en train de faire un t-shirt, puis t'as juste un côté, t'es mal pris.
1: C'est ça, tu peux pas continuer de même.
0: Non, ça te fait un genre de coussin.
1: T'es vraiment au bout du rouleau.
0: C'est ça, mais l'origine exacte, là, le sens est resté assez stable depuis le 19e siècle. On parle d'une personne qui a tout donné, puis c'est ça, être à bout, je suis à bout, être au bout du rouleau, c'est toutes les dérivées de ça.
1: Ah.
0: Fait que, c'est ça, au bout du rouleau.
1: C'est la première expression. Que ça fait, ça marche, là.
0: Oui.
1: Qu'est-ce qui se passe derrière, là.
0: Oui. Fait que.
1: Ça a un lien.
0: Je vous souhaite pas d'être au bout du rouleau.
1: Ben non.
0: Ce matin. C'est ben tannant.
1: Ben non, on vous souhaite de l'énergie.
0: Ben oui. C'est en plein cœur des vacances.
1: C'est
0: on est supposé recharger au max. Fred essaie de cruiser avec Mademoiselle au retour. On dirait que toutes ses chansons, il essaie de cruiser en réalité.
1: Il essaie-tu de me cruiser?
0: Ben, je te le souhaite.
1: Hey.
0: Ça serait un bon parti. Les nouvelles s'en viennent, puis des bonnes nouvelles à la météo aussi à Viva.
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10: Bon matin, ici Christophe Moquin pour vos nouvelles. Lors de la séance du Conseil de ville d'Amqui du 20 juillet dernier, une entente avec l'écocide de la Matépédia fut acceptée pour la mise en vente de matériaux récupérés à la suite de la déconstruction sélective de l'ancien bâtiment de l'hôtel de ville. Ces travaux de déconstruction se feront cet été. La ville souhaite favoriser la récupération, le réemploi et la valorisation des matériaux pouvant être récupérés dans une perspective d'économie circulaire et de développement durable. L'écosite de la Matépédia possède les installations, les équipements et l'expertise nécessaires pour assurer la réception, l'entreposage, la préparation, la mise en valeur et la vente de certains des matériaux récupérés. L'artiste Véronique Bilodeau, originaire de l'Est du Québec, lance un cri du cœur sur les algorithmes de plateformes numériques musicaux et leurs impacts sur la culture québécoise, des réflexions découlant d'une statistique qui dit qu'au Québec, la musique québécoise représente seulement 7% des écoutes sur les plateformes numériques.
11: Présentement, sur les plateformes numériques, notre problème avec la musique québécoise, c'est que la musique québécoise est considérée comme un genre en soi sur les plateformes numériques. Fait que même si, par exemple, moi je fais de la pop électro, même si je fais de la pop électro, il y a aucune façon que je me retrouve dans l'algorithme de quelqu'un qui trippe sur, mettons, Olivia Rodrigo, qui trippe sur Sabrina Carpenter, qui trippe sur les grandes figures américaines qui font de la pop en ce moment, parce que ma musique n'est pas étiquetée pop, est étiquetée musique québécoise. Fait que c'est vraiment un enjeu parce qu'on peut pas se faire découvrir des gens qui écoutent le style de musique qu'on fait.
10: Véronique Bilodeau mentionne tout de même des solutions, soit d'avoir le réflexe de mettre de la musique québécoise dans ses listes de lecture. Aussi, elle conseille aux enseignantes et enseignants d'inviter des artistes à l'école, permettant de créer un lien entre les jeunes et les artistes. C'est ce qui complète vos nouvelles. 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
1: C'est assez frisquet ce matin dans la Matapédia, mais inquiétez-vous pas, ça va vraiment se réchauffer au courant de la journée. Là, on atteint un maximum de 25. C'est du beau soleil pour aujourd'hui. Ça va s'ennuager au courant de l'après-midi et on a un 30% de probabilité d'averse aussi. Sinon, si on regarde pour en fin de semaine, ben c'est que des bonnes nouvelles. Parce que pour les deux journées, un maximum de 27, du beau soleil, c'est ça qui nous attend. Donc, on va vraiment pouvoir en profiter. Merci d'être à l'écoute d'On parle de même à Viva avec Danaï.
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15: Yes, c'est parti pour cette dernière journée de la semaine. On est vendredi, le 24 juillet. Il est 6h28. Dana et moi, Jay, on est là. Et ça va être la cour à Jay hein, dans les prochaines minutes. Je vais parler des inventions qui ont juste pas de bon sens.
1: OK.
15: Puis, j'ai besoin de votre créativité. Y a-tu quelque chose qui vous fait suer dans la vie que vous aimeriez inventer?
1: Okay? Oh.
15: N'importe quoi. J'ai quelques exemples, mais j'en ai un qui est assez difficile à battre.
1: OK.
15: Donc, j'ai besoin de votre suggestion. 418-723-2564. À venir au showbiz.
1: Ben, on parle d'activité qu'il y a en fin de semaine parce que pour vrai, on est gâtés, là.
15: Ça déborde.
1: Vous resterez pas chez vous en fin de semaine, c'est certain.
15: Non, je pense pas. Surtout qu'il annonce quand même pas pire, mm-hmm. comme on vient de dire. Et là, ben, Fred's, sa game de dating, c'est pas évident, là.
1: Ah, la mienne non plus, je comprends.
15: Le voici avec Mademoiselle, il chante la pomme d'une jante dame. Un bon réveil. 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

0: Bon début de vendredi à Viva. Il est 6h32. Au showbiz d'Anaé, il y a plein d'activités qui nous amènent à sortir de chez nous en fin de semaine.
1: Ok, oui. Premièrement, du côté de Causapical, c'est Fort Causap.
0: Oui!
1: Donc, tout au long de la fin de semaine, des activités. Pendant la journée, activités familiales, il y a des épreuves aussi en après-midi pour samedi et dimanche.
0: Et des shows.
1: C'est ça. En soirée, il y a des shows. Ce soir, c'est Française de Grand Prix et Phil Lauzon.
0: Oui!
1: Et sinon, demain, on a Classe Moyenne, Alter Ego et pour dimanche, c'est Lendemain de Veille. Donc, vraiment une belle fin de semaine. Là. Vous allez... Trippé, c'est certain.
0: On se déplace du côté de Sept-Îles.
1: Oui, parce que à Sept-Îles aussi, ben il y a des activités en fin de semaine et c'est ce soir que ça se passe, ben cet après-midi là, à 3h30 jusqu'à 17h au vieux poste au vieux quai. On fait un voyage dans le temps.
0: Ah ouais.
1: Ça c'est vraiment le fun, c'est à la terrasse urbaine avec des personnages d'époque qui sont vraiment sortis tout droit du vieux poste qui vont animer le vieux quai.
0: Okay.
1: Donc c'est vraiment intéressant, on va retourner faire un tour au 19e siècle.
0: Ben oui, et puis aussi c'est le tournoi de volley soleil à Moisy, hein, fait qu'il va y avoir beaucoup de monde. Excuse-moi, j'ai fini de t'interrompre.
1: Non, je voulais rajouter que c'est aussi le plus gros tournoi de volleyball au Québec.
0: C'est ça.
1: Fait que manquez pas ça aussi. Et du côté de Rimouski, ben c'est la fin de semaine familiale au terrasse urbaine avec aussi le fameux party mousse là qui va avoir dimanche.
0: Il y a Top Cornichon, je pense, qui va être sur place.
1: Oui, aussi il y a des ateliers de création de bande dessinée, des matchs d'impro. Pour vraiment une belle fin de semaine. Et on termine ça dimanche avec un pique-nique musical avec Alpha Rococo au Parc Beau Séjour. Mm-hmm. C'est gratuit et c'est à midi. Donc si vous voulez en profiter, ça va être bon, ça va être le fun. On a vraiment une belle fin de semaine là, de prévu.
0: C'est pas un spectacle, mais c'est une activité culturelle, là, parce que c'est une forme d'art en soi. Là.
1: C'est ça.
0: Concours de sculpture de sable, concours de château de sable à Sainte-Luce.
1: Ça, là, c'est impressionnant, les sculptures qu'ils font. Là.
0: Puis vous en profiterez pour aller voir la nouvelle installation au quai aussi, en même temps, comme on est là, prendre une petite marche, puis tu sais, pendant que les autres s'affairent à faire le château. Voilà! Charlotte Cardin avec Confetti, un bon vendredi à Viva!

0: Non, mais on envoie ça d'encourager. Encourager. Bienvenue à la boutique J, où on vous propose les meilleures idées du web en 24 versements faciles.
1: De combien?
0: Oh, 10 000 piastres.
1: Oh, OK, c'est
0: belle invention
1: cher,
0: ouais. À 10 000 $ qui nous provient du pays du soleil levant, le Japon. Et là, on annonce en fin de semaine une température incroyable. J'aimerais vraiment qu'on le fasse à la manière d'une infopub, OK?
1: OK.
0: Fait que pose-moi des questions comme si t'étais conne, OK?
1: Okay.
0: Puis moi, je vais te présenter le projet comme si j'étais le gars de chamois ou qui est tout aussi con. Ça
1: parfait,
0: marche?
1: Ouais.
0: Bon. Hey, Danaï, il va faire chaud en fin de semaine.
1: Ah non, mais moi, je n'aime pas la chaleur. Qu'est-ce que je peux faire?
0: Justement, j'ai quelque chose pour toi. C'est incroyable. C'est une cabine mobile, comme une cabine de téléphone à l'époque.
1: Oh, une cabine de téléphone à l'époque?
0: Oui, parce que t'avais un 25 sous, tu mettais un 25 sous, tu faisais ton appel 5 minutes et c'était réglé. Ben, c'est la même chose.
1: Avec un 25 sous?
0: Oui, mais non, pas avec un 25 sous, avec 10 000 piastres. Ça s'appelle le Do Hyman Box et c'est incroyable. Vois, mais une belle porte vitrée.
1: Mais qu'est-ce que ça fait?
0: Ben, t'ouvres la porte, tu rentres dedans, puis il y a un siège, mais c'est pas un bol de toilette. Il faut vraiment le spécifier parce que c'est embêtant quand tu regardes
1: Merci
0: ça.
1: Merci de le dire.
0: Alors, tu fermes la porte, on ne t'entend plus et s'actionne automatiquement une vingtaine de jets d'air frais. Et on te promet qu'en 5 minutes, tu seras complètement refroidi.
1: Et si en 5 minutes, je suis pas refroidi, est-ce que je suis remboursé?
0: Non, tu restes plus longtemps. Et tu as encore plus froid. Après ça, tu peux ressortir et laisser ta place à quelqu'un d'autre.
1: Wow!
0: C'est parfait pour le camping. C'est parfait pour
1: un appartement où il fait chaud.
0: Oui, c'est parfait pour
1: le camping.
0: Le camping et peut-être les îlots de chaleur.
1: Oh, c'est bon, ça, c'est
0: oui,
1: bon.
0: Oui, je sais pas à quel point c'est utile, mais c'est 10 000 $
1: Seulement 10 000 $
0: C'est comme 10 versements de 1 000 $ ou 100 versements de 100 $ ou 1 000 versements de 10 $
1: Wow!
0: Ou 10 000 versements de seulement 1 $
1: Wow! Mais où est-ce que je peux acheter ça?
0: Au Japon.
1: OK.
0: C'est 10 000 piastres, puis ça s'appelle Do Hyman Box. Bonne chance à tous. Et là, ça m'a fait penser aux inventions les plus innocentes qu'on pourrait faire. Parce que je comprends l'idée, là.
1: C'est quand même bon, là. Tu sais, quand t'as chaud, tu veux te rafraîchir rapidement, c'est bon.
0: Oui, mais c'est pas conseillé de faire ça, parce que si après ça, t'as froid, tu sais, puis tu rouvres la porte, puis c'est comme un four, l'impression de chaleur va être encore plus grande.
1: Ouais.
0: Fait que je pense pas que c'est efficace à long terme, le Do Hyman Box. Et là, je me suis dit, il y a peut-être d'autres inventions qui pourraient être plus intelligentes, OK? Comme le parapluie intelligent. Tu sais, dans les pare-brises d'auto, là, maintenant, il y a des capteurs, puis tu peux avoir les essuie-glaces par intermittence qui détectent quand il y a de l'eau. Ouais, mon auto fait ça, les plus récentes.
1: Pour vrai?
0: Ça. Non, mais toi, t'as une vieille cochonnerie, fait que
1: mais
0: c'est sûr.
1: Ben hot.
0: Oui, c'est
1: vieille
0: vraiment...
1: Vieille cochonnerie, je l'aime beaucoup, mon auto.
0: Il est brun.
1: Cool.
0: Ça part tout seul. Fait qu'un parapluie un peu à cette même façon-là, tu peux pas l'ouvrir à l'intérieur, première affaire, alors il y a pas de malchance.
1: Parfait.
0: Puis après ça, il s'ouvre tout seul quand il se met à pleuvoir. Mais mets pas ta face trop proche.
1: Ouais, c'est ça. C'est dangereux.
0: Tu sais, il y a les AirTags.
1: Ouais.
0: C'est fantastique. Mais que diriez-vous d'inventer des bas qui se retrouvent eux-mêmes tout seuls et qui, par magnétisme, collent ensemble dans la laveuse?
1: Ça serait quand même utile.
0: Dans la sécheuse, plus. Oui,
1: t'es
0: ça serait utile.
1: T'es père, puis.
0: Le panier d'épicerie anti-dépassement. Ça veut dire que quand tu rentres, tu mets un budget. Puis quand t'as atteint le budget, ben ça sonne comme si t'étais un voleur ou encore ça verrouille tout. Fait que là, faut que tu fasses des choix. Faut que t'enlèves ça, faut que tu remettes ça.
1: Mais c'est gênant quand ça se met à sonner dans l'épicerie.
0: Ouais, mais imagine si tout le monde fait ça, ça va être correct dans le fond.
1: Ça va être cacophonique.
0: Je pense que ça va faire de la pression sur l'épicerie pour leur faire réaliser qu'il coûte trop cher.
1: Tu mets juste un item.
0: Écoute, la télécommande universelle, c'est vraiment pratique.
1: Ouais.
0: Mais pourquoi on n'a pas une télécommande pour trouver les autres télécommandes? Tu peux les faire sonner comme leur AirTag.
1: Ouais, mais
0: exemple.
1: Tu vas la perdre aussi, là.
0: Je pense que la prochaine, ça serait une bonne invention pour toi.
1: Moi,
0: okay?
1: J'ai peur.
0: Tu sais, les épiceries intelligentes d'Amazon, là, où est-ce que t'as même pas besoin de payer, t'as juste à prendre des items, puis tu sors, puis ça te facture.
1: Ouais.
0: Mais pourquoi on fait pas la même affaire à la maison? Avant de sortir de la porte, tu sais, ça valide qu'on a tout ce qu'on a dans nos poches, puis sinon ça sonne, puis ça te rappelle qu'est-ce qui te manque.
1: C'est vrai que ça serait une bonne idée, parce que le nombre de fois que je dois re-rentrer chez nous pour aller chercher la chose que j'ai oubliée, là.
0: Oui, oui. Les lunettes anti-spoiler, hey, ça serait fantastique.
1: Ça devient noir.
0: Tu sais, quand t'écoutes des séries, là, ou des affaires, puis qu'après ça, tu vas sur les réseaux sociaux, puis c'est tout en train de te divulguer.
1: Ouais.
0: Ben là, imagine, t'as des lunettes qui détectent, mettons, ce que t'écoutes, où est-ce que t'es rendu, puis quand ils voient quelque chose au-delà de ce que t'es rendu, ils deviennent noirs ou brouillés.
1: Ben, c'est une bonne idée, mais en même temps, je sais pas, ils sont noirs combien de temps?
0: C'est une bonne question, fait que c'est mes inventions un peu ridicules.
1: Ben, il y en a des pas pires.
0: Ben, je pense que oui. Maintenant, ce serait laquelle la vôtre? Comme par exemple, tu sais, le lave-vaisselle, là, on aille ça, vider le lave-vaisselle. Déjà qu'on a un lave-vaisselle, on devrait arrêter de se plaindre,
1: ouais,
0: ça va déjà
1: bien.
0: Mais imagine si quelqu'un ou une machine pourrait le vider à ta place. Puis la salir à ta place rendu là.
1: Ben, c'est ça, là. À un moment donné, il faut faire des choses par nous-mêmes.
0: Fait que j'attends. Oui, juste le plaisir, c'est la société des loisirs. On attend votre invention ridicule ou pratique. Je ne juge pas, comme vous n'avez pas jugé les miennes. 418-723-2564. Mike de Romero avec Zagata est en réserve à Viva. C'est Take Me Away au retour.
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0: Il est 6h51, on est le 24 juillet et demain, journée importante pour Océane Lepage qui célèbre son 14e anniversaire.
1: Wow, Océane, bonne fête!
0: Bonne fête d'avance. C'est sa maman qui lui dit « Je voudrais lui souhaiter un bon anniversaire. Beaucoup de belles choses arrivent pour toi. Belle journée, ma grande, ta maman qui t'aime, Myriam. »
1: Là, imaginez que vous êtes dans un grand festival musical. Par exemple, le vieux qui est en fête, les grandes fêtes TELUS, Fort Cosap, mettons. Puis là, t'arrives, c'est ton artiste préféré sur scène, OK? Mm-hmm. Puis là, tu dis bonjour, puis là t'accroches quelqu'un, tu dis pardon, puis là, la personne en avant de toi, comme elle est plus grande, Astase, puis tu dis merci. Voilà. Bonjour, pardon, merci, Céline Dion. Bon réveil à Viva!
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0: Et 6h58, un bon réveil, les nouvelles nationales s'en viennent, des bonnes nouvelles à la météo et au showbiz.
1: Au showbiz, une autre activité à faire en fin de semaine,
0: on est gâtés.
1: Hein? Et ça réouvre, puis pour vrai, vous allez avoir du fun à vous perdre là-dedans.
0: Nathalie Mbruglia est torn en réserve à Viva.
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3: Bon vendredi, ici Louis-Philippe Arnoirel. L'administration Trump a annoncé hier qu'elle imposait des droits de douane à des dizaines de pays, dont le Canada. Elle a invoqué le recours au travail forcé dans les chaînes d'approvisionnement quelques heures avant l'expiration de son précédent dispositif tarifaire. Le Canada, le Mexique et le Royaume-Uni font partie des pays soumis à des droits de 10%, tandis que d'autres pays sont soumis à des droits de 12,5%. Certains produits, notamment le pétrole, le gaz et les engrais, sont exemptés, tout comme ceux qui sont couverts par l'accord Canada-États-Unis-Mexique. Par ailleurs, des représailles visant les États-Unis sont possibles à la suite de la série de droits de douane annoncée lundi par le président américain Donald Trump. C'est ce qu'a laissé entendre le premier ministre Mark Carney hier, après une réunion d'une journée avec ses homologues de toutes les provinces à Charlottetown. Cette rencontre visait à discuter de la riposte à donner aux sanctions américaines qui pourraient toucher jusqu'à 28 milliards de dollars d'exportations canadiennes à compter du 19 août. Si M. Carney emprunte la voie de la contre-attaque, il aurait comme allié le premier ministre ontarien Doug Ford, qui est favorable à des mesures de rétorsion vigoureuses, mais ses collègues des autres provinces, notamment Christine Fréchette, sont plus frileux. Et encore, le premier ministre Mark Carney exige des gains de productivité avant de réinjecter des fonds fédéraux dans le système de santé des provinces. Il a ainsi répondu hier à ses homologues provinciaux qui réclament à grands cris un réinvestissement majeur d'Ottawa. La proportion du financement fédéral en santé décroît d'année en année, alors que les besoins ne cessent d'augmenter. Et dans l'Ouest canadien, selon un responsable régional, les structures d'une vingtaine de propriétés ont été affectées par un incendie de forêt qui fait rage au nord-ouest de Clinton, en Colombie-Britannique. Kevin Skrepnek, responsable des services communautaires et d'urgence, a précisé que les dégâts allaient de bardages fondus à la destruction totale de constructions. Il a ajouté que les dégâts se situaient principalement sur des propriétés au sud du lac Big Bear, où l'incendie de 59 Creek fait rage depuis vendredi dernier. C'est ce qui complète vos actualités Arsenal Media. Passez une bonne journée sur nos ondes.
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4: C'est assez frisqué ce matin dans la Matapédia, mais inquiétez-vous pas, ça va vraiment se réchauffer au courant de la journée. Là, on atteint un maximum de 25. C'est du beau soleil pour aujourd'hui, ça va s'ennuager au courant de l'après-midi et on a un 30% de probabilité d'averse aussi. Sinon, si on regarde pour en fin de semaine, ben c'est que des bonnes nouvelles parce que pour les deux journées, un maximum de 27, du beau soleil, c'est ça qui nous attend, donc on va vraiment pouvoir en profiter. 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
6: Eh oui, c'est vendredi! C'est... Ah, mon Dieu, ça devrait être notre slogan! Eh oui,
4: c'est vendredi!
6: Ça sonne bien! Une chose est sûre, c'est qu'on est vendredi pour vrai, c'est le 24 juillet, il est 7h05 et c'est le temps de partir peut-être, aller porter votre enfant bientôt au camp, finir le lunch et toutes ces choses-là. Une chose est sûre, c'est qu'on reste avec vous et dans le jardin de Dana à venir.
4: On se demande une question qui va te faire rire. Est-ce que l'intelligence artificielle, ça nous rend niaiseux?
6: Ah, mais ça c'est drôle parce que, tu sais, on se demandait si les téléphones intelligents nous rendaient niaiseux aussi. Mm-hmm. Maintenant, c'est l'IA. Bonne question, je suis sûr que oui.
4: Tu penses que oui?
6: Ah, je suis sûr que ça nuit à notre jugement critique.
4: OK.
6: À voir. Une belle sortie pour en fin de semaine, sinon au showbiz.
4: Sinon, on parle d'une personnalité connue d'ici qui va être dans un balado très connu. Donc, vous allez pouvoir écouter ça aussi.
6: Nathalie Imbruglia commence notre journée dans l'est du Québec, sur la côte nord. Voici Torn, tout l'été, viva la musique!

0: Dans l'Est du Québec, Danaé, moi, on est avec vous. Il est 7h09. Au showbiz, une voix très connue de la région prend d'assaut, ma foi, un podcast très populaire. Mais avant toute chose, on s'en va dans le Kamouraska en fin de semaine.
1: On s'en va se perdre.
0: Oui.
1: Littéralement, c'est le but, là. Le grand labyrinthe Kamouraska va ouvrir ce samedi à 13h30. Et cette année, c'est en forme de fleur de lys.
0: Ben oui, très pro-Québec.
1: Eh oui, c'est beau, là. Quand tu vois les images, c'est très beau, mais on va se perdre là-dedans, c'est certain. Donc, si vous voulez un petit défi là en fin de semaine, vous pouvez aller faire un tour. Donc, 13h30 samedi, c'est l'ouverture du Grand Labyrinthe.
0: C'est fantastique. Michel Germain, qu'on connaît très bien, va se prêter au jeu d'un balado très connu.
1: Le balado de l'humoriste Alexandre Barrette,
0: ben
1: qui
0: oui.
1: s'appelle « Oublie pas ta brosse à dents ». Ben, il va être l'invité du balado le 28 juillet. Donc, on va pouvoir l'écouter. Lui qui est bien connu ici. Là.
0: C'est un balado qui parle beaucoup de santé mentale. Mm-hmm. Puis je pense que Michel Germain est un exemple de résilience avec
1: vraiment.
0: Ce qui lui est arrivé à la fin des années 90. Et j'ai hâte de voir la discussion qu'il va avoir avec Alexandre Barrette.
1: Ben, je pense vraiment que ça va être intéressant. Puis je pense que c'est une personne parfaite pour passer à ce balado qui est bien connu, bien apprécié. Puis justement, il en faut des balados qui parlent de ce sujet-là qui avec... tu sais, sans tabou, là, qui ouvre vraiment la discussion. Donc, j'ai vraiment hâte de voir ça. Donc, c'est le 28 juillet à partir de midi, là, si vous voulez, en direct. Sinon, c'est en rattrapage par la suite.
0: Mardi midi, pour être précis.
1: Oui.
0: Madonna, Sabrina Carpenter vont dans la confession avant de parler de nos cerveaux qui deviennent niaiseux. Voici Bring Your Love à Viva.

0: Elle nous a offert un show incroyable chez nous dernièrement. Marie-Mé à Viva pour commencer notre journée. Il est 7h17 dans le jardin. La la de Dana. La li la la. On devient niaiseux.
1: On devient pas niaiseux, en fait.
0: Ah non?
1: Mais la question qu'on se pose, c'est est-ce que l'intelligence artificielle, ça nous rend nono?
0: Ben, bon, je pense que oui.
1: Quoi, tu penses que oui?
0: Ben, là, c'est parce qu'on se force plus à penser.
1: On se force plus à penser.
0: Ouais, c'est quoi qu'est-ce que je peux faire pour souper avec de la fécule de maïs puis un restant de saucisse?
1: Ben, tu as tort.
0: Ah ouais?
1: Tu as tort. Selon une étude qui a été faite à l'Université de Waterloo en Ontario, l'IA ne nous rend pas stupides.
0: Ah non?
1: Même nos capacités de base comme la mémoire, l'attention, le raisonnement, ça reste très solide parce que notre cerveau, là, il est quand même assez intelligent, tu sais.
0: Ben oui.
1: Donc, qu'est-ce qui peut changer avec l'intelligence artificielle? Par contre, c'est nos habitudes.
0: OK.
1: Parce que là, on pratique moins une tâche, par exemple.
0: Oui, oui.
1: Tu sais, à la place de réfléchir nous-mêmes, ben, on demande à quelqu'un de le faire. Fait que, tu sais, on va être hacké si on recommence à le faire par nous-mêmes, mais on perd pas nos aptitudes à le faire.
0: C'est comme un muscle, dans le fond, la réflexion par rapport à l'intelligence artificielle.
1: C'est ça, puis c'est comme un peu, tu sais, quand on utilise notre GPS tout le temps, là, ben on enlève le GPS, on va avoir de la misère à retrouver notre chemin.
0: Il y a des chances qu'on réussisse si on se donne un effort.
1: C'est ça, puis même les experts peuvent perdre un peu la main sur ces habitudes-là, c'est ça qu'ils ont remarqué. Donc, ils ont remarqué avec des médecins, par exemple, que quand l'IA les aidait régulièrement, tout allait bien, mais lorsqu'ils devaient ensuite travailler sans elle, leur taux de détection était passé de 28% à 22%.
0: Hey, c'est quand même quelque chose.
1: C'est
0: ça.
1: Quand même quelque chose, juste parce que l'habitude était perdue.
0: Ouais, je comprends.
1: Mais il était pas moins intelligent, là.
0: Non, je comprends.
1: Mais
0: faut juste qu'il s'applique un petit peu plus.
1: Ben c'est ça, faut juste réfléchir plus fort, là,
0: parce qu'on
1: a oublié. Mais c'est comme faire du vélo.
0: Mm-hmm.
1: On n'oublie jamais vraiment.
0: Hey, faut vraiment faire attention. C'était la MD colorée, Michelle Hood, qui disait justement que elle, pour ses chroniques, elle utilisait l'intelligence artificielle, mais elle revalidait tout le temps. Parce que ça arrive fréquemment qu'il y a des erreurs qui s'y glissent. Fait que c'est un outil, mais faut quand même utiliser notre œil avisé pour superviser cet usage-là.
1: Mais ce qui est intéressant, c'est qu'ils ont aussi regardé une étude qui regardait la différence entre quand tu fais des recherches avec l'intelligence artificielle ou Google, par exemple. OK,
0: ouais, maintenant, surtout que l'intelligence artificielle est intégrée à Google.
1: C'est ça, mais les personnes qui utilisaient l'intelligence artificielle retenaient moins l'information puis donnaient ensuite des explications plus courtes et moins personnelles que si on avait utilisé Google.
0: Je comprends.
1: Parce que, tu sais, on se fie beaucoup à l'intelligence artificielle au lieu de pousser les recherches.
0: Puis là, tu fais ta recherche et tu cherches précisément ce que toi, tu veux. Donc, puis le chemin de recherche va peut-être t'apprendre à connaître autre chose n'était pas précise pour ton besoin.
1: Puis à mémoriser. Mais tu sais, là, on a peur de l'intelligence artificielle. On se dit, on va devenir niaiseux, ce qui n'est pas le cas selon les études.
0: Mm-hmm.
1: Mais chaque nouvelle technologie fait peur.
0: Ben
1: peu
0: oui.
1: Importe c'était quand. Dans les années 1980, c'était les calculatrices. On avait peur qu'à cause de ça, on soit plus capable de faire de calculs ou de comprendre comment faire 2 plus 2.
0: Oui.
1: Puis même le philosophe Platon, il y a plus de 2000 ans, il craignait que l'écriture fasse perdre la mémoire.
0: Ben voyons.
1: Ça remonte très loin, là, cette crainte-là de devenir niaiseux, de perdre nos habiletés. Mais en fait, non. Notre cerveau, il est encore capable de fonctionner. Il faut juste le refaire marcher de temps en temps sans l'intelligence artificielle.
0: Moi, ce qui me fait craindre là-dedans, c'est que ça devient un outil qui simplifie tout au même titre que plein d'autres outils qui existent. Prends c'est la construction, OK?
1: Ouais.
0: Les niveaux laser.
1: Mm-hmm.
0: C'est incroyable, les niveaux laser.
1: Ben oui.
0: Mais en même temps, est-ce que, à force d'utiliser les niveaux laser, on devient dépendant à ça? Puis est-ce que, tu sais, un vieux routier qui en a fait d'autres, là, pour couper des planches ou pour que tout soit aligné puis que ça marche bien, il y a d'autres trucs avec, je sais pas, moi, tu sais, d'autres outils comme des équerres, des affaires de même.
1: Ouais.
0: Forcément que oui, il y a d'autres trucs pour parvenir à ses fins de façon tout aussi efficace, puis c'est ce que ça nous fait perdre, comme dans les années 80, les soupes, les affaires déjà toutes préparées.
1: Oui.
0: Ben, il y a d'autres façons de préparer des repas, puis d'y arriver soi-même, puis d'avoir un résultat qu'on aime autant, sinon plus. Mais on a perdu ça dans l'industrialisation de la nourriture, par exemple. Moi, c'est ça qui m'inquiète.
1: Ben, c'est vrai que c'est inquiétant, mais je pense que le seul truc et le meilleur truc, c'est de pas juste se fier sur l'intelligence artificielle.
0: Oui.
1: Puis c'est de continuer à nous-mêmes faire des recherches. Oui, c'est plus simple. Mais le processus de recherche, le processus de trouver des informations.
0: Ouais, on doit entretenir ça.
1: C'est ça, parce qu'après ça, on va être hacké. Là, imaginez-vous là, qu'on perd l'intelligence artificielle du jour au lendemain. Il faut être capable de fonctionner quand même.
0: Je pense qu'on est encore au moment où on serait capable encore de s'arranger sans ça.
1: Mais dans plusieurs années, ça va-tu être encore ça? Il
0: y a des entreprises là qui ont, je pense à Ford. Là, j'ai vu une nouvelle dernièrement. Ford qui, dans leurs usines pour le contrôle qualité, avait intégré l'intelligence artificielle. Puis finalement, ils ont décidé de faire marche arrière et de réembaucher.
1: Oh ouais.
0: Ouais, fait que ça prouve que ça a une certaine limite. Puis je trouve ça cool de comme un pas de recul puis de revalider. Peut-être que c'était pas la bonne option.
1: Mais je pense qu'on est dans la période où on teste les limites de l'intelligence artificielle. Mais une fois qu'on les sait, là, ça va rechanger. Ah, oui. Tout change.
0: Tout change tout le temps. C'est la seule certitude.
1: Exact. Ça, oh, c'est beau ça.
0: Je sais pas c'est qui avait dit ça, mais
1: quelqu'un d'intelligent. Ouais, c'est ça.
0: La seule certitude, c'est que ça change tout le temps. Il est 7h23 et on va avoir chaud avant le temps là parce que ça commence à se réchauffer dans la région et ce n'est pas terminé pour ce week-end. Yes. Inner Circle s'en vient après les nouvelles.
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20: Bon matin, ici Christophe Moquin pour vos nouvelles. Lors de la séance du Conseil de ville d'Amqui du 20 juillet dernier, une entente avec l'écocide de la Matapédia fut acceptée pour la mise en vente de matériaux récupérés à la suite de la déconstruction sélective de l'ancien bâtiment de l'hôtel de ville. Ces travaux de déconstruction se feront cet été. La ville souhaite favoriser la récupération, le réemploi et la valorisation des matériaux pouvant être récupérés dans une perspective d'économie circulaire et de développement durable. L'écosite de la Matapédia possède les installations, les équipements et l'expertise nécessaires pour assurer la réception, l'entreposage, la préparation, la mise en valeur et la vente de certains des matériaux récupérés. L'artiste Véronique Bilodeau, originaire de l'Est du Québec, lance un cri du cœur sur les algorithmes de plateformes numériques musicaux et leurs impacts sur la culture québécoise, des réflexions découlant d'une statistique qui dit qu'au Québec, la musique québécoise représente seulement 7% des écoutes sur les plateformes numériques.
11: Présentement, sur les plateformes numériques, notre problème avec la musique québécoise, c'est que la musique québécoise est considérée comme un genre en soi sur les plateformes numériques. Fait que même si, par exemple, moi je fais de la pop électro, même si je fais de la pop électro, il y a, il y a aucune façon que je me retrouve dans l'algorithme de quelqu'un qui trippe sur, mettons, Olivia Rodrigo, qui trippe sur Sabrina Carpenter, qui trippe sur les grandes figures américaines qui font de la pop en ce moment. Parce que ma musique est pas étiquetée pop, est étiquetée musique québécoise. Fait que c'est vraiment un enjeu parce qu'on peut pas se faire découvrir des gens qui écoutent le style de musique qu'on fait.
20: Véronique Bilodeau mentionne tout de même des solutions, soit d'avoir le réflexe de mettre de la musique québécoise dans ses listes de lecture. Aussi, elle conseille aux enseignantes et enseignants d'inviter des artistes à l'école, permettant de créer un lien entre les jeunes et les artistes. C'est ce qui complète vos nouvelles. 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
1: C'est assez frisqué ce matin dans la Matapédia, mais inquiétez-vous pas, ça va vraiment se réchauffer au courant de la journée. Là, on attend un maximum de 25. C'est du beau soleil pour aujourd'hui. Ça va s'ennuager au courant de l'après-midi et on a un 30% de probabilité d'averse aussi. Sinon, si on regarde pour en fin de semaine, ben c'est que des bonnes nouvelles parce que pour les deux journées, un maximum de 27, du beau soleil, c'est ça qui nous attend. Donc, on va vraiment pouvoir en profiter. 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
22: C'est vendredi, la dernière journée de la semaine qui commence. Il est 7h29. Danaë Thériault et moi, Jerry Castonguay, on est avec vous. Puis on vous souhaite un bon début de week-end. Dans le fond.
1: Ben, c'est pas commencé, techniquement.
22: Non, mais moi...
1: Toi, t'es en vacances.
22: Les vacances, c'est un état d'esprit. Là,
1: fait que t'es tout le temps en vacances.
22: Oui, imaginez-vous que vous allez travailler, mais vous êtes en vacances.
1: C'est toujours les vacances avec toi. Okay. On revient sur le droit chemin.
22: On est en mode fiesta avant le temps, OK?
1: Ben, c'est ça.
22: Parce qu'on va revenir en 1999 avec une chanson qui va certainement faire monter le mercure dans la région.
1: Oh!
22: C'est Sweat avec... Ah là là là la langue. Et ça commence, puis ça parle doucement. Je pourrais peut-être même essayer, OK? Ah!

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2: Ici, dans On part ça de même, on est des grands amateurs de cinéma. Le cinéma, c'est oui. Fantastique. Fait trop chaud, tu vas au cinéma. Fait pas beau, tu t'en vas au cinéma. Peu importe, tu vas.
3: Au cinéma.
2: On jase juste de même. On jase de même. Du 7e art.
4: Ben oui, parce que là, ça va pas bien pour les salles de cinéma. Ça, on le sait.
2: Oui.
4: Mais il y a de la lumière au bout du tunnel.
2: Ah
4: okay?
2: Oui.
4: Il y a une récente étude qui a été faite et qui montre que grâce à la génération Z, donc les jeunes de 14 à 29 ans,
2: okay.
4: Ben ça a augmenté de 87%.
2: Ah ouais?
4: Ouais, donc 87% des jeunes ont été au moins une fois au cinéma l'année dernière.
2: Je pense juste qu'ils sont écœurés d'avoir un petit écran.
4: Peut-être, mais c'est quand même super bon.
2: Ben oui!
4: C'est presque 100%, là. On n'est pas loin du 100%.
2: Ça a doublé pratiquement.
4: Exactement, donc ça va super bien, mais c'est surtout pour aller voir des films américains que ça a augmenté.
2: Ah oh, ouais!
4: Fait que, tu sais, le box-office nord-américain se rapproche des chiffres d'avant-pandémie, ce qui est super bon, mais quand on parle du cinéma québécois, ça va un peu moins bien, là, ça a chuté, attention, de 48%.
2: Mais c'est pas étonnant, parce que, tu sais, c'est une génération qui a grandi avec Internet, puis Internet, les lois puis les législations ne s'appliquent pas, sont tellement plus exposés à tout ce qui est américain.
4: C'est ça, il y a plus
2: même
4: de promotion.
2: Français, à la limite, ouais. Tu sais, tu regardes les chaînes YouTube, des Français sont super populaires dans cette génération-là, fait que la culture québécoise se dilue.
4: Là-dedans, c'est ça.
2: Parce qu'il n'y a pas encore de législation qui oblige toutes les plateformes qui sont sur Internet, sur notre territoire, à proposer au minimum 30-50% de contenu québécois.
4: Non, mais je pense que ça pourrait être utile parce que c'est ça, là, si les chiffres se rapprochent de avant pandémie,
2: oui.
4: Les gens retournent au cinéma.
2: Ce qui est une bonne nouvelle.
4: Là, qu'est-ce qu'il nous reste à faire, c'est juste...
2: Rénover les salles de cinéma.
4: Oui, mais aussi faire de la meilleure promotion pour les films québécois pour que les jeunes qui y vont...
2: Oui, mais comment faire de promotion? La machine est tellement habituée de justement présenter les films puis les acteurs de films québécois dans des médias qui sont centralisés à Montréal.
4: Oui, mais il faut changer ça.
2: Amenez-nous des acteurs ici en région pour qu'on puisse les accueillir puis jaser. Ça va me faire un grand plaisir de les accueillir. Bon, maintenant, il y a les médias traditionnels, mais tu l'as dit, les médias numériques. Mais comment aller viser ces jeunes-là? C'est tellement difficile.
4: C'est rendu un nouveau défi, mais c'est là qu'on est rendu. Puis les studios aussi de cinéma sont rendus à essayer de faire des films qui ciblent plus la jeunesse parce qu'ils se sont rendus compte que c'était eux qui allaient au cinéma.
2: Oui.
4: Donc, il va y avoir plus de films de ces tranches d'âge-là. Est-ce que le Québec, on va utiliser la même stratégie? Est-ce que, au contraire, on va continuer comme on est? Parce que les films qu'on fait au Québec, pour vrai, sont vraiment bons. Faut juste aller les voir.
2: Il y avait des belles initiatives qui ont été faites, comme La guerre des tucs qui a été refaite, Katak, c'était bien intéressant. Moi, je suis allé voir ça avec ma fille, j'avais vraiment trippé. Puis en plus, on parle de Beluga, je veux dire, il y en a dans le large.
4: Ben oui.
2: Fait que c'est vraiment des bonnes idées, mais comment on attire ces jeunes-là qui sont habitués de consommer des courtes vidéos de 15 secondes? Bonne chance.
4: Ben c'est ça, ouais. Là, il faut garder l'attention pendant plus qu'une heure
2: oui,
4: là, au cinéma.
2: Oui, c'est ça. Et je pense que s'ils se présentent au cinéma, c'est que justement c'est une expérience différente. Ben, moi, je trouve ça le fun.
4: On est sur la bonne voie.
2: Oui.
4: Il reste encore des choses à faire, mais on est vraiment sur la bonne voie.
2: Oui.
4: Maintenant, c'est juste faut motiver les gens à aller voir du québécois.
2: Oui, à ça. Si les jeunes y vont, est-ce que c'est déjà gagné d'avance? Est-ce qu'on devrait s'intéresser aussi à ma génération, à moi, les Y, qui de plus en plus ont bien de la misère à voir c'est quoi l'avantage concurrentiel avec toute l'offre numérique qu'on a? Puis tu sais, moi, j'adore aller au cinéma, comprenez-moi bien.
4: Oui, c'est une expérience.
2: Je dirais même que c'est l'activité préférée que je fais avec ma fille. Et je veux que ça le reste. T'sais, on est allé voir Histoire de jouets dernièrement, puis il y en a d'autres. Là, le film des Mignons, mais encore là, c'est des productions américaines.
4: Ben oui.
2: Avec mon enfant, qu'est-ce que j'ai à lui proposer de québécois actuellement? Il y en a pas beaucoup. Il y avait...
4: Faudrait des films d'animation québécois.
2: Ben, ou ça plus. Bon. Puis je veux dire, on a les ressources nécessaires. Si on est une capitale de jeux vidéo, ça veut dire qu'on est capable de faire de l'animation 3D. Là.
4: Puis on a des super bons acteurs de doublage.
2: Oui, puis des bons scénaristes.
4: On a tout.
2: C'est ça. Maintenant, faudrait le faire un peu plus pour attirer ces jeunes-là. C'est quoi le dernier film que vous êtes allé voir au cinéma? 418-723-2564. On va regarder si ça fait longtemps aussi. C'est Sarah Vanderson en musique avec Fortune Tellers à Viva.

0: Vous êtes à Vivant, on passe ça de même avec Danaé. Moi, Jay, c'est quoi le dernier film que t'es allé voir, toi, Danaé?
1: Au cinéma?
0: Ouais.
1: J'étais allé voir Sauteur.
0: Ah oui, ça c'était bon, ouais, un film c'était... de Disney.
1: Oui, c'était vraiment, vraiment bon. Puis avant, l'autre film que j'étais allé voir, c'était Menteuse.
0: Oh.
1: Parce que j'essaye toujours d'aller voir les films québécois quand ils sortent. Fait que là, 125 rue des Malaises, je vais aller le voir.
0: Ça a l'air étonnant.
1: Oui, ça a vraiment l'air bon, mais il y a tellement de bons films aussi. Mm-hmm. Histoire de jouets que tu m'as convaincu, fait que je veux y aller. Les Mignons.
0: Ouais.
1: Ah, je vais aller au cinéma.
0: Ah ouais, je pense que c'est une bonne idée.
1: Ben oui, c'est toujours une bonne idée. Toi, c'était Histoire de jouets?
0: Ouais, Histoire de jouets, j'ai bien apprécié. J'ai trouvé la morale bonne, j'ai trouvé les acteurs bons. J'ai été distrait par Christian Bégin tout le long qui joue Rouleau Petitpot, là.
1: Le nom.
0: Ah, ouais,
1: Rouleau Petitpot.
0: On vous fait choisir la musique dans les prochaines minutes. Faites-vous une petite fleur pour le vendredi. Commencez votre journée du bon pied à 8h. Après L.R. Langley, Choosing Texas, juste au retour. À Viva.
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0: Une des chansons les plus populaires actuellement sur la planète et même de la décennie.
1: Ouais, pour vrai, oui.
0: Pour une artiste féminine. C'est maintenant le temps de choisir qu'est-ce qui va jouer à 8 heures avec le... Voilà, ça tourne!
1: Hey, t'étais très heureux de...
0: C'est avant mes vacances.
1: Hein, ça. Hey, arrête d'essayer de mettre ça de ton bord, là.
0: Vas-y, qu'est-ce que tu choisis?
1: Parfait. Moi, je suis allée avec quelque chose qui fait un peu fin de semaine.
0: Oui?
1: Ça fait relax, mais ça fait party en même temps.
0: OK.
1: Dans ma tête, en tout cas. C'est Missing You de Neil Smith et de Frank Walker.
0: Hey!
1: À vous!
0: Du gros beat, toi!
1: Ben oui, on se réveille de bonne humeur okay. Un matin.
0: Moi, je vais dans le classic rock.
1: OK.
0: Avec Journey qui chante une chanson pour vous laisser espoir que vous allez arriver à destination après le festival de roulotte sur la 132 ou la 138. Don't stop believing! Don't stop believing! C'est votre choix, alors à vous de décider au 88-723-2564 pour Frank Walker et Nate Smith. Vous êtes dans l'équipe à Danae. Pour Journey, vous êtes dans l'équipe à Jay. Et là, tout le monde est dans l'équipe de Ricardo la mijoteuse. Voici Scooter Gas à Viva. Il est 7h50. Un bon vendredi.

0: je me tanne pas.
1: Mais non, c'est tellement bon.
0: Hey, c'est si bon.
1: On va la chanter toute la journée.
0: C'est l'heure là. Bonne nouvelle. Oui, c'est la bonne nouvelle du jour. Hein, c'est surprenant.
1: Ça finissait.
0: Oh non, c'est sérieux, on parle de médecine et de science.
1: OK.
0: On sait que la dépendance aux opioïdes, en fait, le fléau des opioïdes, mm-hmm. c'est sérieux, puis ça enlève la vie à plein de gens à cause de... ça se passe mal. Donc, on essaie de se retirer de l'utilisation des opioïdes ouais. pour gérer la douleur chronique chez les gens. Puis, dans Nature Structural Molecular Biology, c'est un magazine, évidemment, scientifique, on s'est rendu compte que l'escargot de mer, c'est très... il appelle ça le cone snail, là. Très, très dangereux sous l'eau parce que ça a comme un genre de dard frontal avec un venin qui est très fort, OK?
1: Super le fun.
0: Mais les gens aimaient pas cet escargot, là, jusqu'à temps qu'on se rende compte que, là, c'est des mots savants, là, un peptide extrait du venin nommé Aoya peut réduire la douleur inflammatoire chez les souris jusqu'à 67% sans affecter le système opioïde. Donc, c'est un genre de venin là qui bloque une protéine qui s'appelle quelque chose qui diminue naturellement la douleur chez les êtres vivants. Contrairement aux opioïdes, ça n'entraîne pas de troubles moteurs ni de risque de dépendance. Bon, c'est prometteur, mais ça n'a pas été testé chez l'homme qui se manifesterait pour utiliser ça pour l'instant, je sais pas. Mais les recherches supplémentaires avancent, puis peut-être que justement, ça va devenir un traitement adapté pour l'être humain qui ne cause pas de dépendance.
1: Mais je trouve ça intéressant parce que c'est pas la première fois que j'entends parler de ce genre d'affaires-là, parce qu'il y a plusieurs personnes qui se piquent volontairement avec des abeilles, par exemple.
0: Ah oui?
1: Ouais, pour des douleurs, je vois beaucoup de ça passer. C'est un c'est un traitement qui a été conseillé par un médecin pour enlever la douleur, le venin des abeilles qui fonctionne. Puis il y a plein de recherches avec le venin des serpents aussi, présentement.
0: Il y a des affaires qui nous entourent qui ont des propriétés incroyables. Fait qu'on avance dans le bon sens, j'ai l'impression. Les bébés sont avec nous. Donne-moi ma chance. À viva, bon vendredi.

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0: Droits de douane, Donald Trump, feu de forêt, c'est tout ce dont il sera question dans les nouvelles nationales avec Louis-Philippe Arnois Harel au retour. À Viva!
1: Oh, wow!
0: J'ai pas le talent de Patrick Bourgeois, jamais. Il y a également la chanson gagnante du Voilà ta toune et au showbiz.
1: On regarde toutes les activités qu'il y a en fin de semaine parce que c'est certain que vous allez pas rester chez vous.
0: Ça déborde, on n'a pas assez de place sur notre calendrier.
1: Il y en a trop.
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5: Bon vendredi, ici Louis-Philippe Arnoirel. L'administration Trump a annoncé hier qu'elle imposait des droits de douane à des dizaines de pays, dont le Canada. Elle a invoqué le recours au travail forcé dans les chaînes d'approvisionnement quelques heures avant l'expiration de son précédent dispositif tarifaire. Le Canada, le Mexique et le Royaume-Uni font partie des pays soumis à des droits de 10%, tandis que d'autres pays sont soumis à des droits de 12,5%. Certains produits, notamment le pétrole, le gaz et les engrais, sont exemptés, tout comme ceux qui sont couverts par l'accord Canada-États-Unis-Mexique. Par ailleurs, des représailles visant les États-Unis sont possibles à la suite de la série de droits de douane annoncée lundi par le président américain Donald Trump. C'est ce qu'a laissé entendre le premier ministre Mark Carney hier, après une réunion d'une journée avec ses homologues de toutes les provinces à Charlottetown. Cette rencontre visait à discuter de la riposte à donner aux sanctions américaines qui pourraient toucher jusqu'à 28 milliards de dollars d'exportations canadiennes à compter du 19 août. Si M. Carney emprunte la voie de la contre-attaque, il aurait comme allié le premier ministre ontarien Doug Ford, qui est favorable à des mesures de rétorsion vigoureuses, mais ses collègues des autres provinces, notamment Christine Fréchette, sont plus frileux. Et encore, le premier ministre Mark Carney exige des gains de productivité avant de réinjecter des fonds fédéraux dans le système de santé des provinces. Il a ainsi répondu hier à ses homologues provinciaux qui réclament à grands cris un réinvestissement majeur d'Ottawa. La proportion du financement fédéral en santé décroît d'année en année, alors que les besoins ne cessent d'augmenter. Et dans l'Ouest canadien, selon un responsable régional, les structures d'une vingtaine de propriétés ont été affectées par un incendie de forêt qui fait rage au nord-ouest de Clinton, en Colombie-Britannique. Kevin Skrepnek, responsable des services communautaires et d'urgence, a précisé que les dégâts allaient de bardages fondus à la destruction totale de constructions. Il a ajouté que les dégâts se situaient principalement sur des propriétés au sud du lac Big Bear, où l'incendie de 59 Creek fait rage depuis vendredi dernier. C'est ce qui complète vos actualités Arsenal Media. Passez une bonne journée sur nos ondes.
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7: C'est assez frisqué ce matin dans la Matapédia, mais inquiétez-vous pas, ça va vraiment se réchauffer au courant de la journée. Là, on atteint un maximum de 25. C'est du beau soleil pour aujourd'hui. Ça va s'ennuager au courant de l'après-midi et on a un 30% de probabilité d'averse aussi. Sinon, si on regarde pour en fin de semaine, ben c'est que des bonnes nouvelles parce que pour les deux journées, un maximum de 27, du beau soleil, c'est ça qui nous attend. Donc, on va vraiment pouvoir en profiter. Merci d'être à l'écoute d'On part ça de même à Viva avec Danaïd. Yeah.

0: pas ça de même.
1: Et c'est parti pour la dernière journée de la semaine. L'enfant et les enfants sont peut-être laissés au camp de jour. Et là, vous vous apprêtez à terminer votre dernière journée de travail de la semaine avant les vacances, peut-être.
2: Comme toi?
1: Oui, je parle pour moi. Et il y a des gens qui sont en plein cœur des vacances et qui vont renouer avec la chaleur, comme on a dit. Alors ça, c'est une bonne nouvelle.
2: Mais, hein?
1: Au showbiz, on a plein de plans pour vous.
2: Ah bah oui, si vous avez rien à faire en fin de semaine, on vous règle ça, là, ça sera pas long.
1: Hey, oui,
2: il y a du choix.
1: Avant d'aller plus loin, c'est l'heure du Voilà ta toune! Et c'est ma toune à moi qui a remporté.
2: Ben oui, mais je pense que là, t'as eu les gens là, en disant que tu t'en allais en vacances, là, qui t'ont fait plaisir.
1: Mon Dieu, les gens sont contents que je parte en vacances?
2: Non, mais c'est un cadeau.
1: C'est gentil. un genre de cadeau de départ avant les vacances. C'est gentil, ça.
2: Ben oui.
1: Vous êtes les meilleurs, mais je pense que tout le monde saura profiter de cette chanson que je pourrais vous jouer sur l'heure du lunch. C'est en 81. Journey nous dit de garder espoir. On va y arriver aux vacances à Viva.

0: Il y a une nouvelle de dernière minute qui vient de nous parvenir pour les gens dans l'Amitié, c'est Rimouski sur l'autoroute 20 direction ouest quand on part de Mont-Joli pour aller vers Rimouski à la hauteur de la sortie 298 pour aller à Luzville, là, vraiment direction ouest. Il y a eu un accident assez grave et là, la circulation est ralentie même dans les deux directions. Alors, préparez-vous à avoir un ralentissement sur l'autoroute 20. Si vous pouvez passer par la 132, faites-le, c'est un bon choix, ou le deuxième rang, là, parce que le troisième rang, c'est-à-dire parce que ça va être ralenti. Puis on parle d'un accident grave, alors il y a davantage de nouvelles qui vont nous parvenir au courant de la journée ici à Viva. C'est un rappel qu'il faut être prudent sur la route. Mm-hmm. C'est les vacances, hein, on augmente nos distances de freinage, puis on est davantage prudent. Il est 8h11. Au showbiz d'Anaé, il y a plein d'activités qui nous amènent à sortir de chez nous en fin de semaine.
1: Ok, oui. Premièrement, du côté de Cozapical, c'est Fort Cozap.
0: Oui!
1: Donc, tout au long de la fin de semaine, des activités. Pendant la journée, activités familiales, il y a des épreuves aussi en après-midi pour samedi et dimanche.
0: Et des shows.
1: C'est ça. En soirée, il y a des shows. Ce soir, c'est Française de Grand Prix et Phil Lauzon.
0: Oui!
1: Et sinon, demain, on a Classe Moyenne, Alter Ego et pour dimanche, c'est Lendemain de Veille. Donc, vraiment une belle fin de semaine. Là, vous allez triper, c'est certain.
0: On se déplace du côté de Sept-Îles.
1: Oui, parce que à Sept-Îles aussi, ben il y a des activités en fin de semaine et c'est ce soir que ça se passe, ben cet après-midi là, à 3h30 jusqu'à 17h au vieux poste au vieux quai. On fait un voyage dans le temps.
0: Ah ouais.
1: Ça c'est vraiment le fun, c'est à la terrasse urbaine avec des personnages d'époque qui sont vraiment sortis tout droit du vieux poste qui vont animer le vieux quai.
0: Okay.
1: Donc c'est vraiment intéressant, on va retourner faire un tour au 19e siècle.
0: Ben oui, et puis aussi c'est le tournoi de voler soleil à Moisy, hein, fait qu'il va y avoir beaucoup de monde. Excuse-moi, ouais, j'ai fini de t'interrompre.
1: Non, je voulais rajouter que c'est aussi le plus gros tournoi de volleyball au Québec.
0: C'est ça.
1: Fait que manquez pas ça aussi. Et du côté de Rimouski, ben c'est la fin de semaine familiale au terrasse urbaine avec aussi le fameux party mousse là qui va avoir dimanche.
0: Il y a Top Cornichon, je pense qu'il va être sur place.
1: Oui, aussi il y a des ateliers de création de bande dessinée, des matchs d'impro, pour vraiment une belle fin de semaine et on termine ça dimanche avec un pique-nique musical avec Alpha Rococo au Parc Beau Séjour. Mm-hmm. C'est gratuit et c'est à midi. Donc si vous voulez en profiter, ça va être bon, ça va être le fun, on a vraiment une belle fin de semaine là, de prévu.
0: C'est pas un spectacle, mais c'est une activité culturelle, là, parce que c'est une forme d'art en soi. Là.
1: C'est ça.
0: Concours de sculpture de sable,
1: concours
0: de château de sable à Sainte-Luce.
1: Ça, là, c'est impressionnant les sculptures qu'ils font. Là.
0: Puis vous en profiterez pour aller voir la nouvelle installation au quai aussi en même temps, comme on est là, prendre une petite marche, puis tu sais, pendant que les autres s'affairent à faire le château. Voilà! Il est 8h13, un bon vendredi avec Tina Turner à Viva.

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2: 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Avant ses vacances, c'est chien.
3: Ben oui, puis en plus, j'ai essayé d'en prendre une difficile. Hein? Parce que le but, c'est de te piéger avec une question de connaissance générale. Et là, je trouve que tu as un trop bon score.
2: Oui, 76 % meilleure note que j'ai jamais eue dans ma vie.
3: Ouais, c'est trop bon. Fait qu'on va essayer de faire descendre ça.
2: Est-ce que t'es prêt? Let's go, oui.
3: Que signifie l'abréviation PDF?
2: Oh, je pense que c'est PostScript Data File, mais allons-y.
3: Hey, c'est fun, c'est aucun des choix.
2: Ah bon.
3: Portable Document Format.
2: OK.
3: Personal Data File.
2: Non.
3: Ou Print Data Format.
2: Hey, j'hésite entre le premier puis le dernier. Personal, non, je vais dire print, parce qu'un PDF, c'est fait pour imprimer, parce que c'est en vectoriel. Vectoriel, c'est juste des calculs de forme. J'y vais avec ça.
3: Avec C?
2: Oui.
3: Mauvaise réponse!
2: Ah non, c'est pas vrai!
3: C'est une mauvaise réponse. Je suis très contente, j'ai réussi. Donc, est-ce que selon vous, PDF signifie Portable Document Format ou Personal Data File?
2: C'est pas drôle, je veux dire, j'ai des formations en graphisme puis en impression.
3: Ah!
2: Ça m'a fait dropper à 73 %.
3: C'est quand même très bon.
2: Oui, quand même.
3: On attend votre réponse au 418-723-2564. Allez-vous être meilleur que Jig?
2: Ben, sûrement.
3: Il reste deux chances.
2: Ben là, je veux dire...
3: 50% de chance de l'avoir.
2: C'est assez évident que c'est pas celui du milieu. Ou peut-être... Hey, tu me fais douter, toi.
3: Tout
2: Ludovic
3: est possible.
2: Bourgeois à Viva, bon vendredi.

0: L'acronyme PDF, le nom de l'extension de ces documents imprimables, c'est quoi ça veut dire?
1: Là, toi, t'as essayé Print Data Format.
0: Oui.
1: C'est pas ça.
0: Bon.
1: Donc, il reste Portable Document Format ou Personal Data File.
0: C'est portable.
1: Portable?
0: Oui, j'y vais avec ça.
1: Bonne réponse.
0: Oui.
1: Donc, t'aurais eu la bonne réponse avec ça.
0: Ouais.
1: Ça veut dire en français format de document portable.
0: Oui.
1: Et qu'est-ce que ça permet? Ben, c'est un format universel. Puis, peu importe où, à qui tu le partages, sur quelle plateforme ils vont le regarder.
0: C'est ça.
1: Ben, la mise en page reste exactement pareille.
0: Mm-hmm.
1: Puis, on peut pas le modifier aussi. Donc, ça peut être bien utile si vous prenez beaucoup de temps à faire une belle mise en page.
0: Bon, ben, je vais partir en vacances en regrettant. Mais le show est pas fini, hein? En regrettant d'avoir eu cette
1: mais non, mais
0: réponse.
1: regarde ton score.
0: Ah, oh, c'est 73%, c'est
1: tu
0: bon.
1: Je pense encore.
0: Oui, oui, oui.
1: Tout va bien.
0: Ouais.
1: On se calme.
0: Je vais m'en sortir. Flowers, Miley Cyrus nous attend au retour à Viva.
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9: Bon matin, ici Christophe Moquin pour vos nouvelles. Lors de la séance du Conseil de ville d'Amqui du 20 juillet dernier, une entente avec l'écocide de la Matapédia fut acceptée pour la mise en vente de matériaux récupérés à la suite de la déconstruction sélective de l'ancien bâtiment de l'hôtel de ville. Ces travaux de déconstruction se feront cet été. La ville souhaite favoriser la récupération, le réemploi et la valorisation des matériaux pouvant être récupérés dans une perspective d'économie circulaire et de développement durable. L'écocide de la Matapédia possède les installations, les équipements et l'expertise nécessaires pour assurer la réception, l'entreposage, la préparation, la mise en valeur et la vente de certains des matériaux récupérés. L'artiste Véronique Bilodeau, originaire de l'Est du Québec, lance un cri du cœur sur les algorithmes de plateformes numériques musicaux et leurs impacts sur la culture québécoise, des réflexions découlant d'une statistique qui dit qu'au Québec, la musique québécoise représente seulement 7% des écoutes sur les plateformes numériques.
10: Présentement, sur les plateformes numériques, notre problème avec la musique québécoise, c'est que la musique québécoise est considérée comme un genre en soi sur les plateformes numériques. Fait que même si, par exemple, moi je fais de la pop électro, même si je fais de la pop électro, il y a aucune façon que je me retrouve dans l'algorithme de quelqu'un qui trippe sur, mettons, Olivia Rodrigo, qui trippe sur Sabrina Carpenter, qui trippe sur les grandes figures américaines qui font de la pop en ce moment, parce que ma musique n'est pas étiquetée pop, est étiquetée musique québécoise. Fait que c'est vraiment un enjeu parce qu'on peut pas se faire découvrir des gens qui écoutent le style de musique qu'on fait.
9: Véronique Bilodeau mentionne tout de même des solutions, soit d'avoir le réflexe de mettre de la musique québécoise dans ses listes de lecture. Aussi, elle conseille aux enseignantes et enseignants d'inviter des artistes à l'école, permettant de créer un lien entre les jeunes et les artistes. C'est ce qui complète vos nouvelles. 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
12: C'est assez frisqué ce matin dans la Matapédia, mais inquiétez-vous pas, ça va vraiment se réchauffer au courant de la journée. Là, on atteint un maximum de 25. C'est du beau soleil pour aujourd'hui, ça va s'ennuager au courant de l'après-midi et on a un 30% de probabilité d'averse aussi. Sinon, si on regarde pour en fin de semaine, ben c'est que des bonnes nouvelles parce que pour les deux journées, un maximum de 27, du beau soleil, c'est ça qui nous attend, donc on va vraiment pouvoir en profiter. Merci d'être à l'écoute d'On part ça de même à Viva avec Danae et
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13: Ah, que c'est fantastique avoir du soleil pour commencer notre journée dans la vallée comme ça. Puis la chaleur, hein, ça va être très humide chez nous, surtout qu'on garde notre humidité dans la vallée.
12: C'est ça.
13: Ça a été une semaine assez mouvementée dans l'actualité. Et Christophe s'en vient faire son recap de l'actualité dans un moment.
12: Mais juste avant, cette chanson qui a vraiment marqué le retour de Miley Cyrus il y a quelques années. On l'entendait partout et c'est excellent. Flowers, Miley Cyrus, à Viva. 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
2: C'est vendredi, on a eu une grosse semaine dans la région. Salut Christophe!
3: Salut Jay, salut tout le monde. Et oui, encore cette semaine, le récap de Christo. Et on commence avec une grosse nouvelle qui est tombée ce mercredi dans le dossier d'Amabois, un dossier qu'on suit depuis plusieurs semaines. En fait, l'entreprise d'Amabois annonce la fermeture temporaire de sa dernière usine à Captcha, alors que le groupe affirme ne plus avoir les liquidités disponibles pour s'approvisionner en bois. Une situation qui découle des mesures de protection du caribou imposées par le gouvernement du Québec en Haute-Gaspésie depuis 2023. C'est donc une autre usine qui cesse ses opérations, suivant le sort de la première de Captcha et celle de Saint-Damas. L'entreprise estime que l'approvisionnement est devenu difficile dans la région. Depuis mai 2023, aucune récolte ne peut être effectuée dans 90% du territoire d'approvisionnement traditionnel de l'entreprise, ce qui a occasionné des coûts supplémentaires d'approvisionnement évalués à 10 millions de dollars. Elle ajoute qu'avant cette date, elle était en parfaite santé financière. D'Amabois indique qu'il poursuivra ses démarches afin de trouver des solutions et de minimaliser les impacts de cette situation. Notre objectif, il mentionne, demeure toujours le même, rouvrir nos usines, mais cela ne sera pas possible sans une compensation du gouvernement qui reconnaît enfin l'impact des mesures du caribou établies, avait mentionné Martin Lavoie, président de D'Amabois, lors de la conférence de presse de ce mercredi. L'entreprise ajoute avoir présenté plusieurs demandes au gouvernement et fait plusieurs rencontres dans les dernières semaines, dont celle avec Bernard Drainville, ministre de l'Économie, de l'Innovation et de l'Énergie et ministre responsable de la Stratégie maritime, le 10 juillet dernier. Et Martin Lavoie ajoute, les discussions se poursuivent, mais malheureusement, les solutions envisagées ne sont pas en place avant plusieurs mois. Puisque la cinquantaine d'employés, les partenaires visés par ces fermetures ne peuvent attendre plusieurs mois, D'Amabois demande au gouvernement de mettre en place une compensation financière. L'entreprise demande aussi une rencontre avec Catherine Champagne-Jourdain, ministre des Ressources naturelles et des forêts. Aussi, cette fermeture pourrait impacter d'autres usines, par exemple Sapi à Matane et Uniboard à Sébec, car la filière est intégrée, comme explique Martin Dugas, représentant national d'Unifor. Si demain matin, D'Amabois n'existe plus, soyez certains que les coûts d'opération de ces deux entreprises vont exploser, a-t-il mentionné toujours en conférence de presse. Pour rester vaguement dans le même sujet, aussi cette semaine, le ministère de l'Environnement, de la lutte contre les changements climatiques, de la faune et des parcs a indiqué que la période de mise bas du caribou est terminée et dresse le bilan 2026 pour la Gaspésie. Dans les installations de garde en captivité, sur 7 femelles gestantes, 5 ont mis bas des faons en bonne santé. Cependant, 2 femelles et leurs faons sont décédées à la suite de complications lors de la mise bas. La population captive s'élève dorénavant à 20 caribous, plus particulièrement 11 femelles, 4 mâles et 5 faons. À ceci s'ajoutent 14 caribous montagnards de la Gaspésie qui demeurent à l'état sauvage et 7 caribous relâchés dans la nature au début de juin dernier. Allons maintenant à Amqui. Ce 21 juillet avait lieu l'inauguration du nouveau tronçon de la piste cyclable à Amqui, situé entre le camping et le secteur aux 80 par le conseil d'administration de la véloroute des Jardins de la Matapédia. Cet ajout à la piste cyclable est réalisé grâce entre autres à la collaboration de 3 propriétaires de terrain où est délimité le trajet du tronçon. Ce projet est aussi possible grâce à plusieurs partenaires, dont le ministère du Transport et de la Mobilité durable, ainsi que la MRC de la Matapédia, qui a accompagné et financé le projet pour une aide financière de 40 000 $ provenant du Fonds Région et Ruralité et la Caisse des Jardins et Vallées de la Matapédia par le Fonds d'aide au développement du milieu. Dans le futur, le CA de la Véloroute des Jardins de la Matapédia souhaite amener la piste cyclable jusqu'au camping de Valbriand grâce à d'autres projets de tronçons. Et en terminant en culture, la gare patrimoniale Maison de la Culture de Sébec dévoile sa programmation musicale 2026, proposant des découvertes musicales, des spectacles intimistes, des concerts extérieurs et des soirées de danse, mettant en lumière des artistes de l'Est du Québec. Les spectacles sont donc présentés à la Cabouse, la boîte à chansons de la gare patrimoniale Maison de la Culture. De plus, la saison 2026 inaugure la nouvelle piste de danse située à l'Agora, qui proposera de nombreuses soirées dansantes. Et voilà, c'est ce qui complète le récap de Christo. Merci de m'avoir écouté encore une fois cette semaine. Et on se dit à la semaine prochaine pour de nouvelles nouvelles. Ciao!
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0: Bon, ben c'est là-dessus qu'on se laisse. Je pars en vacances très bientôt. Il me reste une couple d'émissions à faire, mais c'est la dernière émission du matin.
1: C'est ça.
0: La semaine prochaine, je serai pas là, mais tu vas avoir du monde avec toi.
1: Oui, c'est ça. Ça va être une grosse semaine avec tous les événements qui s'en viennent dans la région.
0: Ouais.
1: Fait que bonnes vacances, Jay.
0: Merci. Diane s'en vient. OK, bye.
1: Bye.
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souhaite un bon début de journée. J'espère qu'elle est bien entamée pour vous autres. Et chose certaine, quand on choisit Viva, on met toutes les chances de notre bord. Diane Simard est très contente d'être avec vous autres. Pour les trois prochaines, on est ensemble jusqu'à l'arrivée de votre lunch 80-90-2000 avec de très bons invités. Je vous le dis, le duo Elton John et Britney Spears, ça va passer cet avant-midi. Et Britney, d'ailleurs, elle a fait ben gros jaser hein, au cours des deux dernières semaines. On l'a vu à John et Britney Spears. Ça va passer cet avant-midi. Et Britney, d'ailleurs, elle a fait ben gros jaser hein, au cours des deux dernières semaines. On l'a vu à

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La légendaire Embarque ma belle de Caïd en Viva l'avant-midi. C'est vrai que ça fait du bien une petite escapade en amoureux. Puis une journée entre chums de gars et de filles également. Ça aussi, c'est le fun. C'est ce que Sylvain Cossette a fait. On en reparlera tantôt. Cœur de pirate sera là en musique aussi. Pour tout de suite, voici AA, un excellent classique signé Viva.

0: Dans Viva la Vent Midi, ben, Sylvain Cossette qui était peut-être en manque de ses chums un peu, alors cette semaine, il a remédié à la situation et il s'est offert une belle journée de golf avec les chums. C'est ce qu'il a titré avec une magnifique photo. Il avait tellement l'air de faire beau. Aux côtés, entre autres, de Marc Dupré, Ludovic Bourgeois également. Alors, c'est vrai que ça fait du bien, une bonne journée entre amis. Lui qui, en plus, est bien occupé, hein, ces temps-ci avec l'organisation du spectacle de Ludovic Bourgeois, Karaoké 90 qui part en septembre et lui-même est sur les derniers milles de sa tournée Rendez-vous 25e anniversaire qui tirera officiellement sa révérence en décembre prochain. Déjà 60 000 billets vendus. C'est pas rien. Alors, il reste à peine une vingtaine de représentations. SylvainCossette.net pour ne pas le manquer. Daddy Yankee à venir dans un moment et Ed Sheeran à Viva.
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Rockabye, une vraie chanson du vendredi, ça s'en vient à Viva, manquez pas ça, mais juste avant, Jeff Posé s'invite, Jean-François Posé qui signe les paroles et musiques hein, du spectacle Pub Royal, une création, les sept doigts de la main, et on a annoncé cette semaine que la comédie musicale des Cowboys Fringants allait donner leur dernière représentation la fin du mois d'août du côté de Trois-Rivières, donc du 26 au 29 août, votre ultime chance de voir ou de revoir le spectacle. Mais vous savez que Jean-François Posé a déjà parlé il y a quelques semaines qu'il allait avoir une suite à Pub Royal. Alors, comment on va faire évoluer tout ça? On reste à l'affût, ça c'est bien certain, mais c'est sûr aussi que Jeff Posé en a plein les bottes aussi hein, avec son premier album solo, Les Amours de seconde main qui marche sans bon sens. Et d'ailleurs, le premier extrait a été un succès fou. Resté plusieurs semaines numéro 1 radio, la chanson qui a été la plus jouée partout au Québec pendant énormément de semaines en ligne. Ballon sonde, et c'est ce qu'on vous offre maintenant à Viva.

vous souhaitez rendre un dernier hommage au comédien Marc Messier, eh bien, c'est possible. Je vous en reparle dans un petit instant. Pour tout de suite, voici The Weeknd à Viva.

0: Ça y est, c'est maintenant possible de rendre un dernier hommage à Marc Messier. Alors, on vous invite à signer le registre de condoléances publiques. Alors, il est maintenant à la disposition des gens en ligne. Ça se passe sur le site alana.life, A-L-A-N-N-A.life. Vous tapez Marc Messier dans l'onglet de recherche et vous allez pouvoir écrire votre message. Évidemment, la famille pourra lire le tout. Et le public québécois peut lui rendre un dernier hommage. On aurait aimé avoir des funérailles nationales, mais ça a été décidé par la famille de garder ça finalement plus intime avec la famille proche, parce qu'on a dit que Marc Messier était un homme justement qui aimait préserver son intimité. Alors on respecte ça jusqu'à la fin et on invite tout de même les gens à faire un don en la mémoire de Marc Messier si vous le souhaitez à la Fondation des Canadiens pour l'enfance, parce que Marc Messier disait de voir beaucoup au sport de son enfance. Alors, c'est quelque chose qui lui tenait beaucoup à cœur et la Fondation des Canadiens pour l'enfance a pour mission d'encourager et de favoriser l'activité physique et l'adoption de saines habitudes de vie chez les jeunes défavorisés. À venir dans un instant, Ray à Viva.
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3: Bonjour, ici Christophe Moquin pour vos nouvelles. Il ne resterait qu'un enjeu à finaliser pour les paramédics en grève affiliés au syndicat de la Fédération des préhospitaliers du Québec. Le plus récent blitz de négociations, tenu les 25, 26, 29 et 30 juin ainsi que le 1er juillet, aurait permis de régler la quasi-totalité des litiges selon la centrale. Le principal point qui demeure concerne le régime de retraite. Les travailleurs réclament d'obtenir des conditions de retraite équivalentes à celles du réseau public de la santé, soit la possibilité de prendre leur retraite après 35 ans de service ou selon un facteur 90. Pour l'été 2026, la Société des établissements de plein air du Québec met à jour sa politique de réglementation des campings, misant entre autres sur la quiétude des lieux. En effet, dorénavant, il est interdit d'utiliser tout type d'équipement de sonorité, tels les haut-parleurs, les radios et les instruments, pour diffuser de la musique. Le bruit est toléré, mais ne doit pas porter au-delà du chemin d'accès à l'emplacement du camping. Il est aussi interdit d'allumer des feux d'artifice, toujours pour préserver la quiétude des lieux, ainsi que pour la prévention incendie. C'est ce qui complète vos nouvelles. 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

James Bay, leur succès Scotch and Poche dans Vivant l'avant midi. Et succès, c'est le cas de le dire, parce qu'ils en ont plusieurs, des hits évidemment, leur actif, mais ça a été la première chanson qui s'est hissée au sommet des chansons les plus jouées dans les radios partout au Québec. Ça a été leur premier numéro 1 radio, ça a duré plusieurs semaines en plus. Et il y a Céline Dion là qui était la plus jouée là en cours de semaine dernière. Mais Bleu Jeans Bleu, chose certaine, s'amuse sur un moyen temps pendant leur spectacle en festival, entre autres. Leur dernier en tête de liste, c'était le Festival de cirque des Îles. Donc, petit voyage aux îles pour Bleu Jeans Bleu. Puis, ils ont dit qu'ils ont eu une température de rêve, chaud de rêve, séjour de rêve. En plus, ils sont allés voir le spectacle d'Anonymous avec mon oncle Serge. Il dit qu'ils ont mangé comme des rois. Alors, ils s'offrent du bon temps. On peut voir quelques photos, vidéos également à l'appui. Puis, ils vantaient sur un moyen temps parce que leur casquette s'envolait aussi. Ça, c'est sûr qu'aux îles, ils vantent. Prochain spectacle à l'affiche pour Bleu Jeans Bleu, La Valtrie, rythme et courant. 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Olivia Dean s'invite

0: 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Eric Clapton, ça aussi on adore. Sabrina Carpenter en musique également, ça s'en vient à Viva parce qu'ici, c'est Viva la musique. Bon vendredi chez nous.
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Dans les prochaines minutes à Viva, je vous invite à ne pas manquer la balade de Hoobah Stank. On aura également Jennifer Lopez et David Guetta qui vont faire grimper le rythme avec Save Me Tonight. Et juste avant, eh ben, c'est Jean Leloup qui nous offre une balade à Toronto. Et vous savez que sa musique est à l'honneur pour la 10e préparation du spectacle Hommage par le Cirque du Soleil. Et ça bat son plein depuis la mi-juillet jusqu'au 15 août prochain. Mais on a annoncé du côté de l'amphithéâtre Cogeco à Trois-Rivières que officiellement toutes les représentations de Paradis Perdu ainsi que les trois supplémentaires étaient complètes. Alors on parle ici là d'une 10e édition record de la série Hommage avec 78 473 spectateurs. Alors il y a du monde évidemment qui voulait rendre hommage aussi à Jean Leloup et voir ce magnifique spectacle là. Alors le voici à l'horaire à Viva. Un gros merci de nous choisir. Je vous souhaite un excellent vendredi.

0: On surveille dans les prochaines minutes à Viva la musique, entre autres, de Taylor Swift, Hope Alive. Ça va tellement être bon. Et juste avant, en plus, on s'offre un bon classique signé Cyndi Lauper qui nous ramène directement dans la décennie 80. Alors, la toune du lunch aujourd'hui, vous allez l'adorer. Ça, c'est certain, parce que ce sera proposé, en plus, par une artiste qui est tellement accomplie, qui vient à peine de fêter ses 73 ans. D'ailleurs, le 22 juin dernier, elle a été intronisée, en plus, au temple de la renommée du Rock and Roll Hall of Fame l'année passée. Alors, c'est Cyndi Lauper qui sera là avec True Colors. À venir, à Viva, restez là.
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1: Les établissements de plein air du Québec mettent à jour sa politique de réglementation des campings, misant entre autres sur la quiétude des lieux. En effet, dorénavant, il est interdit d'utiliser tout type d'équipement de sonorité, tels les haut-parleurs, les radios et les instruments, pour diffuser de la musique. Le bruit est toléré, mais ne doit pas porter au-delà du chemin d'accès à l'emplacement du camping. Il est aussi interdit d'allumer des feux d'artifice, toujours pour préserver la quiétude des lieux, ainsi que pour la prévention incendie. C'est ce qui complète vos nouvelles. 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

Dans les prochaines secondes, on s'offre celui qui a clôturé le Festival d'été de Québec, Jelly Roll, le 19 juillet dernier, aux côtés de Chabouzi. Chabouzi qui s'apprête à nous sortir son 4e album. Et c'est un projet très ambitieux pour Chabouzi, The Outlaw, Cherry Lee and Other Western Tales, qui va explorer de nombreux thèmes. Alors, selon Billboard, ce projet-là, qui est très conceptuel, va vraiment nous faire vivre une intrigue parce que c'est centré sur la vengeance d'une hors-la-loi. Après avoir vu son père, shérif, assassiné par les Bootcut Boys, Cherry Lee va entreprendre de se venger jusqu'à ce qu'elle tombe amoureuse de l'un de ses hors-la-loi. Ah, une décision qui va avoir des conséquences désastreuses. C'est la première fois qu'on voit ça, une fille qui tombe amoureuse d'un bad boy. Alors, ce sera surveillé dans ce 4e album de Chabouzi qui s'en vient le 31 juillet prochain. Alors, voici le duo de Jelly Roll et Chabouzi sur Amen. Dans Viva la Vent Midi, je vous souhaite un excellent vendredi.

0: magnifique classique de Vincent Vallière. On va s'aimer encore dans Viva la Vent Midi. Mettez-en qu'on va s'aimer, c'est bien certain ça. Bon vendredi chez nous. À venir en musique, Shakira, elle qui a mis le party dans la place lors de sa prestation au spectacle de la mi-temps de la Coupe du Monde, de la FIFA, Coupe du Monde de soccer, dimanche dernier. Et elle avait une magnifique robe. Elle brillait de mille feux. En fait, elle brillait de 200 000 cristaux. Swarovski, brodé à la main, rien de moins, et semble que sa robe a été confectionnée sur mesure par le designer Roberto Cavalli, et ça a nécessité plus de 120 heures de travail, cette robe-là, mais c'était magnifique, et elle brillait, et on a vu en plus que ce travail qui a nécessité 2 semaines de travail artisanal minutieux a vraiment mis le feu dans la place. Alors, ça a créé un dégradé lumineux de rose, d'orange et de jaune citron. C'était juste trop vibrant. Elle s'invite dans un instant avec Waka Waka. 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

Dernière édition de la semaine du Lunch 80-90-2000 avec mon collègue Jerry qui vous attend avec plein de belles surprises remplies de nostalgie. Il y aura entre autres un classique signé Richard Séguin. Vous voulez pas manquer ça. Vous voulez pas manquer non plus son excellent montage qui démarre l'heure. Alors ça s'en vient dans un petit instant. On va se laisser avec une chanson de Charlotte Cardin et elle, elle est de retour en sol québécois après avoir fait une série de spectacles de l'autre côté de l'Atlantique. Et elle a fêté ça avec un corps de cuisse de chez Saint-Hubert, un classique pour elle, salade de choux crémeuse pour Charlotte Cardin, s'il vous plaît. C'est ce qu'on peut voir sur la photo. Alors, on lui souhaite un bon retour. Elle est ici pour travailler sur son nouvel album, sur lequel on va retrouver The Way We Touch, que je vous offre dans les prochaines secondes à Viva. Diane Simard vous souhaite bon appétit et surtout bon week-end sur les ondes de Viva. Ciao, à lundi!

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3: Bonjour, ici Christophe Moquin pour vos nouvelles. Il ne resterait qu'un enjeu à finaliser pour les paramédics en grève affiliés au syndicat de la Fédération des préhospitaliers du Québec. Le plus récent blitz de négociations, tenu les 25, 26, 29 et 30 juin ainsi que le 1er juillet, aurait permis de régler la quasi-totalité des litiges selon la centrale. Le principal point qui demeure concerne le régime de retraite. Les travailleurs réclament d'obtenir des conditions de retraite équivalentes à celles du réseau public de la santé, soit la possibilité de prendre leur retraite après 35 ans de service ou selon un facteur 90. Pour l'été 2026, la Société des établissements de plein air du Québec met à jour sa politique de réglementation des campings, misant entre autres sur la quiétude des lieux. En effet, dorénavant, il est interdit d'utiliser tout type d'équipement de sonorité, tels les haut-parleurs, les radios et les instruments, pour diffuser de la musique. Le bruit est toléré, mais ne doit pas porter au-delà du chemin d'accès à l'emplacement du camping. Il est aussi interdit d'allumer des feux d'artifice, toujours pour préserver la quiétude des lieux, ainsi que pour la prévention incendie. C'est ce qui complète vos nouvelles. 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
3: C'est comme un rêve, mais est-ce un mirage? Non, c'est bien la réalité. Nous sommes vendredi, bien midi.
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3: Une petite pause sur l'heure du lunch pour prendre notre élan, pour finir la semaine en Lyon, pour profiter du week-end partout à travers le Québec. Un bon vendredi midi. Je m'appelle Jerry Castonguay. C'est moi, votre DJ, ce soir, ben ce midi. On va avoir du fun aujourd'hui. Je vais vous rendre service, OK? On va se soustraire des bébites. On a d'excellentes nouvelles consignes pour se prémunir de protection contre les moustiques, les insectes. On est en forte saison, mais aussi on a de la bonne musique pour nous accompagner. Puis je vous demande au 1-866-567-2346, avez-vous déjà découvert un truc infaillible pour chasser quelque bestiole que ce soit? On a besoin de vos suggestions. Mais avant, on retourne dans le temps avec la reine de la pop. Il s'agit de Madonna qui débarque à Viva avec Holiday. Un bon lunch 80-90-2000.

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On chasse les bébites, puis on déboulonne des mythes par rapport aux bébites et l'été ici à Viva. Mais j'ai besoin de votre truc pour chasser les bestioles. C'est quoi le vôtre? J'attends votre réponse au 1-866-56-RADIO pendant LMD.

0: On pourrait penser qu'utiliser des pesticides pour éloigner les moustiques, c'est une bonne idée, peut-être pas si vite, parce qu'en Caroline du Nord, on a un sérieux problème. Là, il y a une mutation qui a été identifiée pour la première fois en 2018, et là, ça s'est sérieusement répandu. Il y a un tiers de la population des moustiques, tigres asiatiques, qui résistent aux insecticides courants. Il y a plus de 2700 moustiques sur 9 ans qui ont été évalués, puis on se rend compte qu'ils résistent à cet insecticide-là, qui est assez courant dans l'univers des moustiques. C'est assez préoccupant, parce que là, s'ils résistent à ça, il y a des endroits dans le monde où est-ce que les moustiques sont vraiment nocifs, puis ils peuvent partager la Zika ou la dengue, par exemple. Alors, on a des questions à se poser sur comment les évincer. Et c'est pas pareil partout. Et là, c'est quoi votre truc pour chasser les moustiques? Il y a Marie-Hélène Thibault de Mont-Joli qui m'a envoyé un texto qui m'a dit, moi j'ai toujours une vieille canne de café, ok? Puis je mets du journal dedans, puis je mets le feu dedans, puis ça éloigne les moustiques, mais ça dure pas longtemps. C'est vrai, c'est intéressant. Il y a Marie-Claude qui, elle, dit, moi je fais juste sortir dehors quand il y a du vent. C'est vrai que les mouches, c'est pas des bonnes pilotes aériennes, c'est clair. Il y a mon truc à moi pour les guêpes. Si vous voulez pas de guêpes chez vous, laissez-les faire un nid à quelque part de pas trop tannant, là. Puis gardez le nid au lieu de l'enlever parce que ça va geler. Puis ils reviendront pas dedans l'été d'ensuite. Moi, j'en ai un sur mon garage qui est là depuis 2 ans. Puis j'ai plus de guêpes depuis ce temps-là. C'est fantastique. C'est pas toujours possible, vous allez me dire. Pour les perce-oreilles, il y en a pas mal. Il y a des petites poudres qui se vendent dans les centres jardins pour éloigner les fourmis. C'est bon aussi pour les perce-oreilles. Cette petite poudre-là, en réalité, c'est de la poussière de verre. Puis en marchant à ces endroits-là, ben ils se brisent, ils se blessent les pattes. Fait que vous pouvez mettre ça autour de vos pas de porte et de fenêtre également. C'est assez efficace. Sinon, il y a toujours le thermacelle. Moi, ça a jamais été d'une grande efficacité. Mais comment chassez-vous les moustiques et les bébites, vous? J'attends votre réponse au 1-866-56-RADIO. La toune du bureau s'en vient. Ça va vous faire un petit velours, c'est sûr. Le lunch 80-90-2000 s'en vient au retour.
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7: C'est la dernière tourne du bureau de la semaine dans le Lunch 80, 90, 2000. Fait qu'essayez-vous pour lundi prochain au 1-866-567-2346. Je salue la gang du dépanneur SO, le Cristal, du côté de Matane, qui sont de fidèles auditeurs de Viva. C'est James Blunt. En 2005, voici You're Beautiful. À Viva!

va avoir peut-être notre part de soleil dans les prochains jours partout à travers le Québec. Il faut se prémunir de protection face au soleil. Et les moustiques, on en a parlé tantôt, mais là, on a parlé à un dermatologue. Puis il nous déboulonne des mythes et des vérités par rapport à la crème solaire et aux moustiques. Puis vous allez apprendre quelque chose, je vous le garantis. Le lunch 80, 90, 2000, c'est trois décennies en musique. On revient en 1985. Il avait déjà sa belle tignasse à l'époque. Peut-être un peu moins poivre et sel. Richard Seguin, je te cherche partout. À Viva. Bon vendredi.

0: J'ai 8 mythes et vérités pour vous, parfait pour l'été, OK? En arrière d'une fenêtre, c'est-tu vrai qu'on risque pas de coups de soleil? Ben, c'est faux. Les rayons UVB sont bloqués, mais les UVA passent à travers le verre puis accélèrent le vieillissement de la peau. Puis ça augmente aussi le risque de cancer. Alors, quand on fait beaucoup de route, c'est à faire attention. Une crème solaire ouverte l'an dernier, c'est plus bon? Ben, c'est pas vrai. Ça diminue l'efficacité. On parle de 15 à 25 %, surtout si elle a passé l'été dans une voiture bien chaude. Les crèmes solaires chères sont les meilleures? Ben, pas forcément. Un FPS de 30 protège autant, peu importe la marque, peu importe le prix, mais les plus coûteuses offrent surtout des ingrédients supplémentaires et des formules adaptées à certains types de peau. Est-ce que c'est vrai que les cheveux poussent plus vite l'été? C'est vrai. La chaleur, la meilleure circulation sanguine, la vitamine D augmente légèrement la croissance des ongles aussi, particulièrement si vous vous baignez beaucoup. Les peaux foncées ont pas besoin de crème solaire. Ben ça, c'est faux. Elles brûlent moins facilement. On pogne moins de coups de soleil, mais faut rester quand même attentif parce que faut se protéger des rayons UVA pour le vieillissement de la peau, les taches pigmentaires puis le cancer de la peau aussi. C'est-tu vrai qu'il y a des personnes qui attirent plus les moustiques que d'autres? Oui, particulièrement les femmes enceintes, les grandes personnes puis les gens qui ont un groupe sanguin O. Ah, flûte, ça me concerne. L'huile d'olive protégerait du soleil. Ça, c'est la première fois que j'entends ça. Non, ça protège pas, même ça peut être pire parce que ça augmente la chaleur puis ça empire l'inflammation. Tu sais, comme dans le temps, il y avait des gens qui mettaient de l'huile à bronzage, c'est capoté. Puis le conseil le plus important, même avec une bonne crème solaire, faut en remettre aux 2 heures, particulièrement si on a un FPS bas. 15, ça dure moins longtemps. 30, ça dure un petit peu plus. 50, ça dure un petit peu plus longtemps, mais c'est d'une bonne habitude de toujours en remettre dès qu'on s'essuie avec une serviette, qu'on va dans l'eau, qu'on transpire. Hey, je pense qu'on en a appris du stock à midi, hein? Fantastique! Simply Red poursuit le lunch 80-90-2000 au retour à Viva. Bon vendredi midi!
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qu'il en reste pas gros. Un dernier petit coup, puis après ça, c'est le week-end. Peut-être les vacances pour vous. Olivier va s'occuper de vos oreilles pour se rendre jusqu'à Viva la Fiesta, qui va bien amorcer votre fin de semaine. Et c'est moi qui va être là. Fait que je prends une petite pause. Je vais aller luncher, moi aussi. On se laisse avec Yannick, c'est Soirée là, Viva!

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4: Bonjour, ici Christophe Moquin pour vos nouvelles. Il ne resterait qu'un enjeu à finaliser pour les paramédics en grève affiliés au syndicat de la Fédération des préhospitaliers du Québec. Le plus récent blitz de négociations, tenu les 25, 26, 29 et 30 juin ainsi que le 1er juillet, aurait permis de régler la quasi-totalité des litiges selon la centrale. Le principal point qui demeure concerne le régime de retraite. Les travailleurs réclament d'obtenir des conditions de retraite équivalentes à celles du réseau public de la santé, soit la possibilité de prendre leur retraite après 35 ans de service ou selon un facteur 90. Pour l'été 2026, la Société des établissements de plein air du Québec met à jour sa politique de réglementation des campings, misant entre autres sur la quiétude des lieux. En effet, dorénavant, il est interdit d'utiliser tout type d'équipement de sonorité, tels les haut-parleurs, les radios et les instruments, pour diffuser de la musique. Le bruit est toléré, mais ne doit pas porter au-delà du chemin d'accès à l'emplacement du camping. Il est aussi interdit d'allumer des feux d'artifice, toujours pour préserver la quiétude des lieux, ainsi que pour la prévention incendie. C'est ce qui complète vos nouvelles. 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

Bon vendredi après-midi, bienvenue à Viva l'après-midi, c'est Oli Bombardier. Hey, on termine la semaine ensemble avec vos hits, la bonne humeur, une découverte qui pourrait un jour changer nos rendez-vous chez le dentiste. Yes, il y a des chercheurs qui ont trouvé une façon d'aider nos dents à reconstruire quelque chose qu'elles ne pouvaient normalement jamais refaire. Je vous raconte ça dans les prochaines minutes. Sinon, en musique, on va pouvoir entendre Milo avec Summer Day. On a aussi du Ludovic Bourgeois, jamais s'oublier Pink, Just Say I'm Sorry. Et on débute avec Ray, Where's My Husband, à Viva la musique. Bon après-midi tout le monde.

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Une visite chez le dentiste pourrait un jour être pas mal différente. Il y a des chercheurs de l'Université de Nottingham qui ont créé un gel à base de protéines qui imite la façon dont l'émail se forme naturellement. C'est appliqué sur une dent abîmée. Il attire le calcium et le phosphate présents dans la salive pour reconstruire une mince couche semblable à de l'émail. En laboratoire, cette couche a résisté au brossage, à la mastication et aux aliments qui sont acides. C'est prometteur pour vrai, mais il faut le préciser, le traitement doit encore être testé chez l'humain avant d'arriver chez le dentiste. Patience, mes amis. On poursuit en musique avec Coldplay, Fix You, un retour en 2008 à Viva la musique. 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

0: Il y a un festival en fin de semaine qui a piqué ma curiosité en Suisse. Un festival franchement pas comme les autres qui va faire résonner même les montagnes. Donc à Nanda, des joueurs de cor des Alpes provenant de différents endroits vont s'affronter dans un concours où les juges ne voient même pas les participants. Ils sont installés à l'intérieur d'une tente pour évaluer uniquement la musique sans savoir c'est qui joue. Le Festival international du cor des Alpes a commencé aujourd'hui et se poursuit jusqu'au 26 juillet, donc jusqu'en fin de semaine, avec des concerts, des yodeleurs, que moi, je pense que je le ferais plus, ça. Des sonneurs de cloches, des danseurs folkloriques, des lanceurs de drapeaux et même un grand défilé avec des chars et des animaux. Le moment le plus impressionnant, là, ça va être dimanche. À 2200 mètres d'altitude, quand plus de 150 musiciens jouent ensemble, là, imagine le son qui rebondit dans les montagnes. C'est une compétition musicale, un décor spectaculaire et des instruments gigantesques. Difficile à trouver plus dépaysant que ça là, comme festival. On prend une courte pause et lorsqu'on va arriver tout à l'heure, ben c'est Alex Warren qui va être là avec Fever Dream à Viva.
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8: La 27e édition de Four Cozap se tiendra comme à l'habitude au parc de la Pointe de Cozapscal du 22 au 26 juillet, présentant divers spectacles en plus des épreuves sportives. Les festivités culturelles débuteront le 23 juillet avec la soirée rock, suivie de la soirée country le 24 juillet, la soirée festive avec entre autres le groupe Classe Moyenne le 25 juillet et la soirée de clôture avec le groupe Lendemain de Veille le 26 juillet. Les différentes équipes feront leurs épreuves sportives à partir du 25 juillet et les finalistes se battront pour la victoire le 26 juillet. Le 25 juillet, c'est l'Expo Lac-Mégantic 2026. Au programme Animation, exposants locaux, jeux gonflables, exposition de voitures avec parade autour du lac, suivi d'une soirée musicale avec Crocodile Country Rock et Pat Power. C'est le 28 juillet que la programmation de la gare patrimoniale Maison de la Culture de Sébec débute à 15h avec le groupe Forever Love.
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Seattle vient peut-être de trouver sa nouvelle mascotte, Timothy, un raton laveur à la silhouette toute ronde et à la démarche vraiment particulière. Écoute, c'est partout sur les réseaux sociaux. Même que j'en reviens pas, là, que j'ai pas vu ça. Après être devenu viral, il a inspiré des murales, des figurines en Lego, des tatouages, une tonne de créations sur Internet. Il y a même une conseillère municipale qui veut même proclamer l'été 2026, l'été Timothy. Je trouve ça extraordinaire, là. Les autorités demandent quand même de ne pas l'approcher parce que quand même, là, un raton laveur, là, tu le laisses tranquille. Bref, Seattle possède maintenant son propre influenceur masqué, là, spécialisé dans les poubelles, mesdames, messieurs. Ah! C'est un été magique, comme le dit si bien la prochaine chanson. The Summer's Magic, viva la musique. 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

0: Est-ce que ça vous est déjà arrivé d'avoir une conversation avec quelqu'un que vous venez de rencontrer puis vous repensez à chaque phrase que vous avez dite? J'ai-tu trop parlé? Est-ce que j'avais l'air bizarre? Eh bien, bonne nouvelle, cette personne vous a probablement trouvé pas mal plus sympathique que vous pensez. En psychologie, on appelle ça le fossé d'appréciation. Il y a des chercheurs qui ont constaté qu'après une discussion avec une nouvelle personne, les gens sous-estiment vraiment, même souvent, à quel point l'autre personne les a appréciés et aimés ils ont juste aimé leur compagnie. Pourquoi ça nous arrive? Parce qu'on est tellement concentré sur nos propres maladresses qu'on remarque moins les sourires, les rires et les signes positifs envoyés par l'autre personne. Et ce décalage a même été observé chez des colocataires pendant plusieurs mois. Fac, la prochaine fois que votre cerveau rejoue une conversation en boucle, rappelez-vous ceci, pendant que vous analysez vos petits défauts, eh bien l'autre personne garde peut-être simplement le souvenir d'un très, très bon moment avec vous. Comme moi en ce moment, j'ai eu du très bon moment avec vous. Je sais, ça se dit pas, mais c'est parce que quand j'ai vu le titre de la toune dans la prochaine heure, oh tabarouette, ça m'a déstabilisé sur moyen temps. Stars on 54, If You Could Read My Mind. Un vivant, restez là.
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9: Bonjour, ici Christophe Moquin pour vos nouvelles. Il ne resterait qu'un enjeu à finaliser pour les paramédics en grève affiliés au syndicat de la Fédération des préhospitaliers du Québec. Le plus récent blitz de négociations, tenu les 25, 26, 29 et 30 juin ainsi que le 1er juillet, aurait permis de régler la quasi-totalité des litiges selon la centrale. Le principal point qui demeure concerne le régime de retraite. Les travailleurs réclament d'obtenir des conditions de retraite équivalentes à celles du réseau public de la santé, soit la possibilité de prendre leur retraite après 35 ans de service ou selon un facteur 90. Pour l'été 2026, la Société des établissements de plein air du Québec met à jour sa politique de réglementation des campings, misant entre autres sur la quiétude des lieux. En effet, dorénavant, il est interdit d'utiliser tout type d'équipement de sonorité, tels les haut-parleurs, les radios et les instruments, pour diffuser de la musique. Le bruit est toléré, mais ne doit pas porter au-delà du chemin d'accès à l'emplacement du camping. Il est aussi interdit d'allumer des feux d'artifice, toujours pour préserver la quiétude des lieux, ainsi que pour la prévention incendie. C'est ce qui complète vos nouvelles. 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

à la fin des années 90. Il fallait quand même oser réunir la voix rauque de Bryan Adams et celle de Melanie C en plein phénomène Spice Girls. Le mélange a fonctionné. Hey, le duo pop rock lancé l'année de mon naissance, 98, sur l'album On a Day Like Today, c'est rendu jusqu'au troisième rang au Royaume-Uni. C'est une chanson parfaite pour chanter à deux, à trois, à quatre, peu importe combien t'es dans le chant, là. Hey! Tu vas crier à tu tête. Bryan Adams et Melanie C, When You're Gone, à Viva la musique.

0: 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On prend une courte pause et lorsqu'on sera de retour, Olivia Dean s'amène avec Man I Need à Viva.
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0: sonne comme... ça sonne comme un gros party d'été. Mais derrière le rythme de la prochaine chanson se cache plutôt une peine d'amour. Oui, mesdames, messieurs, dans cette chanson, il y a un gars qui essaie de convaincre tout le monde qui a tourné la page, sauf que, au fond, il l'a jamais oublié. Il a jamais oublié cette personne-là. Ça a été lancé en 2023, ça a fait carnage. Elle mélange la musique électronique de Marshmello au merengue des années 2000. Donc, montez le volume. Marshmello, Emmanuel Torrizo, El Merengue, à Viva la musique.
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0: Il y a un métier qu'on classe souvent dans la même catégorie que gagner à la loterie, c'est devenir astronaute. Mais le profil recherché est peut-être moins inaccessible qu'on le pense, là, puis qu'on l'imagine. Parce que t'as pas besoin d'être un pilote de chasse, là. L'Agence spatiale canadienne accepte notamment des scientifiques, des ingénieurs, des médecins et même des dentistes. Il y a pas non plus de limite d'âge officielle et une vision corrigée peut être même acceptée. Évidemment, la sélection demeure féroce, là. C'est tough, là, rentrer là-dedans, là. Seulement 14 Canadiens ont été recrutés depuis 1983 à la NASA. Plus de 8000 personnes ont soumis leur candidature en 2024 et seulement 10, juste 10 ont été choisis. Fait que les candidats retenus suivent ensuite environ là, 2 ans de formation en robotique, survie, pilotage, simulation de mission et entraînement sous l'eau. Bref, c'est extrêmement difficile, mais pas complètement impossible. Votre rêve d'enfant est peut-être plus sérieux que vous le pensiez. En tout cas, monsieur, je les encourage, là, le rêve d'enfant, de devenir peut-être le prochain astronaute. On prend une courte pause et lorsqu'on va revenir, Madonna et Sabrina Carpenter vont être là. Bring Your Love à Viva.
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7: Bonjour, ici Christophe Moquin pour vos nouvelles. Il ne resterait qu'un enjeu à finaliser pour les paramédics en grève affiliés au syndicat de la Fédération des préhospitaliers du Québec. Le plus récent blitz de négociations, tenu les 25, 26, 29 et 30 juin ainsi que le 1er juillet, aurait permis de régler la quasi-totalité des litiges selon la centrale. Le principal point qui demeure concerne le régime de retraite. Les travailleurs réclament d'obtenir des conditions de retraite équivalentes à celles du réseau public de la santé, soit la possibilité de prendre leur retraite après 35 ans de service ou selon un facteur 90. Pour l'été 2026, la Société des établissements de plein air du Québec met à jour sa politique de réglementation des campings, misant entre autres sur la quiétude des lieux. En effet, dorénavant, il est interdit d'utiliser tout type d'équipement de sonorité, tels les haut-parleurs, les radios et les instruments, pour diffuser de la musique. Le bruit est toléré, mais ne doit pas porter au-delà du chemin d'accès à l'emplacement du camping. Il est aussi interdit d'allumer des feux d'artifice, toujours pour préserver la quiétude des lieux, ainsi que pour la prévention incendie. C'est ce qui complète vos nouvelles. 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

Là, c'est l'été. Qui dit été dit bonne crème glacée. Entre la crème glacée traditionnelle, le gelato, le sorbet, le yogourt glacé et les versions végétales, mais laquelle est vraiment la plus santé? La réponse risque de vous surprendre parce qu'il n'y a aucune catégorie commerciale qui gagne automatiquement. Le sorbet contient généralement moins de gras, oui, mais il peut être vraiment plus sucré. Le yogourt glacé est souvent moins riche en gras saturé, mais il peut contenir autant de sucre qu'une crème glacée traditionnelle. Et végétale, ça veut pas nécessairement dire que c'est léger. Certaines versions à base de noix de coco sont très riches en gras saturé, mais le meilleur choix là serait plutôt une crème glacée maison faite avec des fruits congelés et du yogourt grec. J'en fais souvent à la maison. On obtient quelque chose de crémeux avec des protéines, des fibres et peu ou pas de sucre ajouté. Bref, la crème glacée la plus santé n'est peut-être pas dans les congélateurs de l'épicerie, malheureusement, mais elle se prépare en quelques minutes dans votre mélangeur. Ça, c'est sûr et certain. On poursuit en musique avec un gars qui aime bien ça, la crème glacée. En tout cas, je pense. Lui, il a de l'air, par exemple, d'un gars qui fait sa crème glacée. Michael Bublé, Haven't Met You Yet, à Viva la musique.

0: Est-ce que vous avez envie de refaire votre salon ou votre cours? Parce que l'intelligence artificielle peut maintenant transformer une simple photo ou vous montrer en quelques secondes un décor moderne, champêtre ou complètement éclaté. C'est parfait pour trouver des idées, comparer des couleurs ou préciser ce qu'on aime. Mais faut faire attention parce que l'IA peut aussi inventer des dimensions, déplacer une fenêtre ou proposer un aménagement impossible à réaliser. Elle connaît pas nécessairement votre budget, les matériaux disponibles ni les contraintes du bâtiment. Autre réflexe important, là, avant de téléverser des photos de votre maison, vérifiez comment l'application utilise et conserve vos données. Puis évitez de montrer votre adresse ou des photos de famille. Pour changer la peinture et les meubles, l'IA peut être une excellente inspiration. Pour déplacer des murs, refaire une cuisine ou planifier de vrais, vrais gros travaux, mieux vaut valider le projet avec un designer ou une designer d'intérieur, extérieur, peu importe. Bref, l'IA peut imaginer votre maison de rêve, mais un humain doit encore s'assurer qu'elle tient de bout, là, au moins, là. Au moins! Faut au moins ça. On prend une courte pause et lorsqu'on sera de retour, et la ligne glisse amène avec Choose in Texas à Viva.
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6: 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Les festivités culturelles débuteront le 23 juillet avec la soirée rock, suivie de la soirée country le 24 juillet, la soirée festive avec entre autres le groupe Classe Moyenne le 25 juillet et la soirée de clôture avec le groupe Lendemain de Veille le 26 juillet. 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

Lors d'une première rencontre, que ce soit en amour ou en amitié, quel comportement nous rend le moins sympathique? J'allais faire mes recherches et parmi les pires, il y en a un qu'on fait souvent sans s'en rendre compte même. Peut-être que vous le faites pas, là, mais il y en a qui le font. Regarder notre téléphone pendant que l'autre nous parle. Il y a des études qui montrent que c'est un geste qui réduit rapidement l'impression de chaleur, de compétence et même l'envie de poursuivre la conversation. Tu sais, c'est plat de parler avec quelqu'un qui est toujours fixé sur son téléphone. La personne devant nous peut carrément avoir l'impression d'être ignoré, tout simplement. T'sais, à l'inverse, là, ce qui est particulièrement apprécié, c'est une curiosité sincère. Pas de poser 20 questions comme dans une entrevue, là, mais d'écouter la réponse et de rebondir avec une question de suivi intéressante. Se souvenir d'un petit détail mentionné quelques minutes le plus tôt aide aussi à créer une belle connexion. Bref, pour réussir une première rencontre, pas besoin d'être la personne la plus drôle ou impressionnante de la place. Déposez votre téléphone et faites sentir à l'autre que ce qu'elle raconte, ben ça vous intéresse pour de vrai. On est de retour en musique, Walking on the Sunshine, Katrina et The Waves, à Viva!

Mon nom est Oli Bombardier. On se laisse. Oui, on se laisse déjà, mais on va pouvoir se reparler dès demain à 13h pour Viva l'après-midi. Là, je laisse ma place à l'excellent Jerry. Ah oui, dans Viva la fiesta qui commence tout de suite parce que là, hey, là, le week-end se sent. Là. On est vendredi, la gang. Célébrez ça en grand. Encore une fois, merci d'avoir été des nôtres. Puis ben, on se retrouve dès demain pour un autre show autant exceptionnel. Bye-bye tout le monde! Yeah!

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10: Bonne fin de journée, ici Christophe Moquer pour vos nouvelles. Il ne resterait qu'un enjeu à finaliser pour les paramédics en grève affiliés au syndicat de la Fédération des préhospitaliers du Québec. Le plus récent blitz de négociations, tenu les 25, 26, 29 et 30 juin ainsi que le 1er juillet, aurait permis de régler la quasi-totalité des litiges selon la centrale. Le principal point qui demeure concerne le régime de retraite. Les travailleurs réclament d'obtenir des conditions de retraite équivalentes à celles du réseau public de la santé, soit la possibilité de prendre leur retraite après 35 ans de service ou selon un facteur 90. Pour l'été 2026, la Société des établissements de plein air du Québec met à jour sa politique de réglementation des campings, misant entre autres sur la quiétude des lieux. En effet, dorénavant, il est interdit d'utiliser tout type d'équipement de sonorité, tels les haut-parleurs, les radios et les instruments, pour diffuser de la musique. Le bruit est toléré, mais ne doit pas porter au-delà du chemin d'accès à l'emplacement du camping. Il est aussi interdit d'allumer des feux d'artifice, toujours pour préserver la quiétude des lieux, ainsi que pour la prévention incendie. Lors de la dernière séance du Conseil de ville d'Amqui du 20 juillet, il était annoncé qu'une entente avec l'écocide de la Matapédia fut acceptée pour la mise en vente de matériaux récupérés à la suite de la déconstruction sélective de l'ancien bâtiment de l'hôtel de ville. À la suite d'une publication de la nouvelle par notre équipe, des citoyens se sont interrogés sur nos réseaux sociaux des questionnements dont la municipalité a souhaité y répondre. Il fut demandé la cause d'une déconstruction sélective plutôt qu'une rénovation du bâtiment. Il en aurait coûté plus cher de réparer le bâtiment existant que de le déconstruire et d'avoir un bâtiment neuf situé hors de la zone inondable, a écrit la municipalité. Il fut aussi demandé ce qu'il adviendra du lieu à la suite de la déconstruction. La municipalité mentionne qu'à la suite d'un sondage lancé aux citoyens, leur équipe est en train de monter le plan directeur des parcs et espaces verts avec les avis recueillis de la population. C'est ce qui complète vos nouvelles. 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
3: Oh là là, ça s'en vient vrai, là. C'est le week-end qui commence et vous êtes peut-être en plein cœur des vacances de la construction. Ben, c'est le party. 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

on fait les choses en grand. On est en plein cœur de l'été, en plein cœur des vacances, en plein cœur de début du week-end rendu là. Je m'appelle Jerry Castonguay. C'est un plaisir pour moi de terminer la semaine avec vous. D'un bout à l'autre du Québec, on vibre sur le même beat, celui de la fiesta à Viva. On va parler des gars, OK, les gars, là, hein, les filles, vous allez dire, c'est vrai ce que tu dis là. C'est vrai que nous, les gars, on est moins bons à faire du multitâche. C'est-tu vrai, ça? Oh là là là là, peut-être pas. L'influence de l'intelligence artificielle également, on va parler de ça. Et ben là, on a parlé des gars, on va parler des filles par rapport à la ménopause un peu plus tard. Ah, il y a peut-être de l'espoir, la gang, c'est bien intéressant. Et sinon, en musique, celui qui a fait la mi-temps de la FIFA puis ça a pas fait l'unanimité le week-end dernier, Ed Sheeran avec Justin Bieber.

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0: retour à la maison. Bon vendredi. Viva la fiesta. Qu'est-ce que vous avez prévu en fin de semaine? 1-866-56-RADIO. Je suis avec vous et j'appuie sur play pour avoir un peu de chaleur avec Ricky Martin. Voici Maria. Viva!
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0: Qu'est-ce qu'on fait en fin de semaine? Ben, j'ai la réponse pour vous. On s'en va en Abitibi. C'est la soirée 100% rap ce soir de 17 à 20 heures au quartier centre de Rouyn-Noranda avec des artistes comme Tito, 5 Hops et Black Life. Dans les Appalaches, chez Programme Double au baseball de l'Unicavas, ça commence demain 18h face à Granby et dimanche chez Sherbrooke qu'on reçoit. À Victo, demain, c'est pêche en ville avec permis et tout le week-end, on profite encore de l'expo agricole de Victoriaville et aussi du festival Homme Fort qui s'unissent encore cette année. Les soirées de cinéma en plein air reviennent à Drummondville avec une projection gratuite au parc Woodyat. Ce soir, c'est Noël du campeur avec le film La course aux jouets. Sur la Côte-Nord, le tournoi Volley Soleil de Moisy se déroule. C'est l'un des plus grands événements de volleyball de plage au Québec. À Rimouski, c'est le concours de Château de Sable de la Sainte-Luce demain. Alpha Rococo est en show gratuit dimanche à midi pour les pique-niques musicaux à l'Agora du Parc Beau-Séjour et dans la Matapédia. Fort Cosa pour Royaume du Saumon avec des équipes qui relèvent des défis dignes de Fort Boyard et des shows de qualité comme ce soir Phil Lauzon et Frédéric de Grandpré. Demain, classe moyenne et alter ego.
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15: 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Bonne journée à tous les fêtés.
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On dirait que cette année, c'est le retour des grandes icônes de la musique avec, entre autres, Madonna qui a sorti son album Confessions 2. Il y a aussi Céline qui a sorti deux chansons en français. Et le monde trip qui chante en français. Il y a son show à Paris aussi. Il y a des gens qui vont aller la voir. Ça coûte un bras pour aller la voir. Espérons peut-être la voir chez nous prochainement. Mais là, on revient avec une de ses chansons qui l'a mis sur la map monde dans la francophonie en 1991. Des mots qui sonnent à vivant. Après ça, on fait le procès au gars. C'est la pièce.

Je viens en ami, OK, pour défendre les hommes. Parce que c'est clair que si on pose la question à n'importe qui, les gars sont-ils capables d'en faire autant que les femmes quand on parle de faire des tâches simultanément, faire du multitâche? C'est sûr que tout le monde, même moi, je répondrais « Ah oui, les gars sont pas forts à faire deux affaires en même temps. » Ben, c'est faux. Ça a été infirmé comme théorie par une étude britannique de l'Université Brunel, OK? Ce qu'on a fait, c'est qu'on a fait faire 5 tâches simultanées à plein de gars, plein de filles, puis on leur posait des questions pendant. Ce qu'on s'est rendu compte, c'est que les gars, ils parlent moins quand ils sont occupés à faire des tâches en même temps, puis ça nous donne l'idée qu'ils ont moins de concentration. Mais c'est pas vrai, ils font aussi bien leurs tâches que les femmes. Donc, en termes de chiffres, là, les femmes répondaient à 9 questions sur 10, et les hommes répondaient seulement aux 3/4 des questions. Fait que c'est pas mal moins. Mais pourtant, la qualité des tâches, c'est la même affaire. Fait que je viens en ami pour dire que c'est pas parce qu'on parle pas qu'on est moins bon. En tout cas, je fais ça assez pitié pour vous convaincre. Dua Lipa, viens faire le party au retour. Bon vendredi. Cyril Stumbling In, juste au retour. À Viva.

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décidé de prendre des vacances, mais de travailler pareil en allant aux îles de la Madeleine. Et c'est parfait, ça, parce qu'il y a du sable partout pour sortir le jeu de poche et s'amuser, ou remplir même les poches de sable. Voici Bleu Jeans Bleu, Scotch and Poche.

Oh, qu'on est sur le bord de puncher puis de s'en aller pour aller profiter du week-end. Hey, j'aime ça pouvoir vous parler en ce vendredi fin de journée au 1-866-56-RADIO. Salut à Stéphanie Dufour de Matane qui termine ses commissions avant de rentrer à la maison. Elle dit qu'elle voulait juste acheter du pain, mais finalement elle est repartie avec tout ce qu'il faut pour un barbecue improvisé demain chez elle du côté d'Amqui. Alors, bonne route, merci de nous écouter. Puis là, j'ai demandé, y a-t-il une chanson qui te ferait plaisir? Elle dit, sais-tu quoi? Oui. J'ai pas pu aller voir Kesha en show au Festival d'été de Québec, mais j'aurais adoré ça. Pourquoi pas écouter du Kesha avec

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5: Bonne fin de journée, ici Christophe Moquer pour vos nouvelles. Il ne resterait qu'un enjeu à finaliser pour les paramédics en grève affiliés au syndicat de la Fédération des préhospitaliers du Québec. Le plus récent blitz de négociations, tenu les 25, 26, 29 et 30 juin ainsi que le 1er juillet, aurait permis de régler la quasi-totalité des litiges selon la centrale. Le principal point qui demeure concerne le régime de retraite. Les travailleurs réclament d'obtenir des conditions de retraite équivalentes à celles du réseau public de la santé, soit la possibilité de prendre leur retraite après 35 ans de service ou selon un facteur 90. Pour l'été 2026, la Société des établissements de plein air du Québec met à jour sa politique de réglementation des campings, misant entre autres sur la quiétude des lieux. En effet, dorénavant, il est interdit d'utiliser tout type d'équipement de sonorité, tels les haut-parleurs, les radios et les instruments, pour diffuser de la musique. Le bruit est toléré, mais ne doit pas porter au-delà du chemin d'accès

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4: Passé 5 heures, on call off, c'est terminé. Bon retour chez vous, bon début de week-end. Soyez prudents sur la route. De toute façon, il y a des cônes partout.

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1: C'est Dieu qui vous accompagne sur la route des vacances, peut-être, sur la route du week-end, ça c'est sûr. On va parler de l'intelligence artificielle. Faut-il y faire confiance aveuglément? C'est sûr que non. Mais qui s'en méfie le plus selon les générations? Ça va être intéressant ce qu'on va apprendre un peu plus tard, mais une chose est sûre, c'est que je prends le temps de saluer Geneviève Nolin de Lassar, également Guillaume Gagnon de Drummondville qui sont à l'écoute. Bon début de week-end, tel que promis pour Mélanie. Non, c'est pas vrai, c'est pas Mélanie, c'est Stéphanie qui m'a demandé du Kesha Timber. Ça s'en vient. Juste après Farouko, Pepaz, bon début de week-end, à Viva!

C'est vendredi, on en profite, c'est le début du week-end. Jay qui vous accompagne avec la meilleure musique de célébration. On a Stas et Pelch avec Last Night. Ça commence doucement, mais ça brasse après.

Bon vendredi, bon retour à la maison. Température pas trop mal en fin de semaine pour aller profiter de l'été. Il y a une étude qui a été faite en Caroline du Nord qui dit que passer juste 10 minutes par jour dans une forêt en écoutant le chant des oiseaux, les cuicuis, ça réduit notre stress, ça améliore nos émotions positives. On a demandé à des étudiants de passer du temps dans 4 environnements différents, puis on a trouvé que la combinaison d'une forêt avec des cuicuis, ça offre les meilleurs résultats en termes de bien-être émotionnel. À l'inverse, c'est quoi le pire? C'est un espace urbain bruyant, avec des niveaux de stress plus élevés. Fait que pensez pas vous en sortir avec une petite sortie à la terrasse, ça a l'air quand même stressant, semble-t-il. Fait qu'on trouve la béatitude dans les cuicuis des oiseaux. Hey, le party se poursuit dans le lunch. C'est pas le lunch, ça c'est la semaine. C'est la fiesta à Viva. I'm out of here. Shania Twain s'en vient. On a aussi la musique de Footloose. Bon vendredi, bon retour.

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0: Je pense que tout le monde en 2026 a été touché de près ou de loin par l'intelligence artificielle, parfois même sans qu'on le sache. Et c'est ça qui est inquiétant. Est-ce que vous faites confiance aveugle à l'intelligence artificielle, oui ou non? Et vous avez quel âge, OK? Ou vous êtes dans quelle génération? 1-866-567-2346, parce qu'on va faire le point après Gums et Don't Give Up. Aviva, c'est la fiesta du vendredi.
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À moins que vous l'avez déjà essayé. Il me reste juste la fécule de maïs, du pain brun, puis des fèves rouges. Quoi faire pour souper à l'intelligence artificielle? Que ce soit pour les recettes, des idées cadeaux, des idées d'itinéraire pour les vacances, comment économiser, toutes sortes de conseils. Ben là, c'est devenu un réflexe. Puis même que les grands du web utilisent ça comme Google. Vous faites une recherche, la première chose qui vous sort, c'est pas le site internet le plus pertinent. C'est un conseil de l'intelligence artificielle. Puis c'est pas juste une impression. 43% des adultes de 25 à 34 ans utilisent l'intelligence artificielle tous les jours. Puis chez les 18-24, c'est encore plus fort, c'est à peu près un jeune sur deux. Mais là, ce qui est fascinant, c'est qu'on nous dit « Ah, l'intelligence artificielle, c'est bon, c'est un très bon outil. » Oui, c'est comme quand les téléphones intelligents sont sortis. C'est fantastique. Mais on a aussi des craintes par rapport à ça. Puis il y a des professionnels qui craignent pour leur emploi, puis je peux comprendre. Mais maintenant, c'est qui craint le plus l'intelligence artificielle? C'est là que les chiffres sont surprenants. Ceux qui l'utilisent le plus sont ceux qui sont le plus craintifs par rapport à l'intelligence artificielle. Puis ceux qui le craignent le moins, c'est les plus vieux, puis ils l'utilisent sans même s'en rendre compte. Fait que c'est quand on l'utilise consciemment qu'on les craint, ces intelligences artificielles. On va revenir avec la vraie musique réelle. C'est pas faite par l'IA. Larger than life, les Backstreet Boys. La fiesta se poursuit au retour à Viva.

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C'est vendredi, c'est le début du week-end ou même des vacances. On est en plein cœur des vacances de la construction. Il y a des gens qui écoutent Viva et qui sont pas dans leur propre région. Et ça, ça fait bizarre, hein? Tourne les postes de la radio, tombe sur ton émission préférée. C'est pas fantastique? Viva, on est partout à travers le Québec. C'est Jay qui vous accompagne. Et je veux savoir qu'est-ce que vous avez de prévu. Est-ce que vous êtes en voyage? Qui est là en visite, là? 1-866-56-RADIO pour tout de suite, les jumeaux. Et c'est chaud dans la fiesta!

0: rejoindre leurs nouveaux amis pendant que les adultes prennent le temps de relaxer. Mais non, mais ça, c'est-tu pas la belle vie, ça? J'ai dit à Mélanie, c'est-tu quoi qui te ferait plaisir? Puis elle m'a reparlé du spécial disco qu'on avait fait au début du mois. Et c'est vrai que c'était bon pour célébrer les 50 ans du disco au Québec parce qu'on était une plaque tournante mondiale. Puis elle dit, c'est-tu quoi, j'aimerais ça entendre ABBA avec Dancing Queen. Ben certain, c'est pas parce que c'est disco qu'on n'a pas le droit d'en jouer. Au contraire, ça s'en vient au retour. À Viva!
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12: Bonsoir, ici Christophe Moquin pour vos nouvelles. Il ne resterait qu'un enjeu à finaliser pour les paramédics en grève affiliés au syndicat de la Fédération des préhospitaliers du Québec. Le plus récent blitz de négociations, tenu les 25, 26, 29 et 30 juin ainsi que le 1er juillet, aurait permis de régler la quasi-totalité des litiges selon la centrale. Le principal point qui demeure concerne le régime de retraite. Les travailleurs réclament d'obtenir des conditions de retraite équivalentes à celles du réseau public de la santé, soit la possibilité de prendre leur retraite après 35 ans de service ou selon un facteur 90. Pour l'été 2026, la Société des établissements de plein air du Québec met à jour sa politique de réglementation des campings, misant entre autres sur la quiétude des lieux. En effet, dorénavant, il est interdit d'utiliser tout type d'équipement de sonorité, tels les haut-parleurs, les radios et les instruments, pour diffuser de la musique. Le bruit est toléré, mais ne doit pas porter au-delà du chemin d'accès à l'emplacement du camping. Il est aussi interdit d'allumer des feux d'artifice, toujours pour préserver la quiétude des lieux, ainsi que pour la prévention incendie. C'est ce qui complète vos nouvelles. 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

votre plan en fin de semaine? Le week-end est débuté, vous êtes peut-être sur une terrasse ou sur le patio chez vous en train de faire le barbecue, en train de préparer le souper, vous avez invité les amis ou peut-être que vous êtes dans la tente roulotte. Toutes les réponses sont bonnes, puis je veux toutes les avoir au 1-866-56-RADIO. Moi, je commence mes vacances avec le concours.

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C'est vendredi, c'est le début du week-end. On est-tu bien en été, en vacances, en week-end? Une chose est sûre, c'est qu'on fait la fête ensemble le vendredi soir. Mais le samedi matin, Danaé s'occupe de votre brunch demain matin avec les hits Viva Weekend. Sophie Ellis Dexter est avec nous. Que vous soyez sur la route ou au camping, on monte le volume. Murder on the Dance Floor. 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

0: C'est drôle, on dirait qu'on n'est pas 100% honnête quand on va dans le cabinet du médecin. Moi, ça m'a surpris, cette étude-là, dans le JAMA Network Open, qui dit que il y a des différences assez importantes pour les femmes qui parlent de leurs symptômes de ménopause dans le cabinet médical par rapport à ce qu'ils discutent sur Reddit. Reddit, pour ceux qui connaissent pas, c'est quoi? C'est comme un grand forum de discussion anonyme. Puis il y a des sujets de discussion sur Reddit, on appelle ça des threads. Puis on a analysé près de 600 publications dans la catégorie ménopause. Et 646 notes cliniques de l'Université de Californie à San Francisco, puis on s'est rendu compte que les femmes mentionnent beaucoup plus souvent des symptômes émotionnels et cognitifs sur Internet, comme des troubles de la mémoire, de la fatigue mentale, tandis que dans les dossiers médicaux, on se concentre principalement sur les symptômes physiques. Et en même temps, est-ce que c'est à cause de ce que notent les médecins? Est-ce que les symptômes émotionnels sont moins importants à leurs yeux ou c'est que les femmes parlent moins de ça dans le cabinet médical? Je pense qu'il faudrait en parler autant des symptômes mentaux, effectivement, que des symptômes physiques, parce que la santé mentale est aussi importante que la santé physique. Bananarama nous ramène en 1986 avec la fameuse chanson de la pub de rasoir qui est revenue à la mode dans les années 90-2000. Vina, ça s'en vient à Viva!
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0: Hey, ben c'est comme ça que ça se termine. Salut à Julie Blais de Val-d'Or, Nathalie Bérard de Rouyn-Noranda également, à qui j'ai pas eu le temps de dire un beau bonjour. Ben voilà, je le fais en sortant. On reste avec vous jusqu'à minuit avec tout ce qu'il y a à faire dans notre région pour le week-end, en plein cœur des vacances de la construction. Il y a plein d'activités, puis on a de la bonne musique également. On va commencer le show de 19h avec la plus récente de Vincent Vallière, qui est excellente. Mais pour tout de suite, on se laisse avec Willy William et Baila. Je m'appelle Jay. On se retrouve demain pour une autre fiesta. Salut!
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1: Bonsoir, ici Christophe Moquin pour vos nouvelles. Il ne resterait qu'un enjeu à finaliser pour les paramédics en grève affiliés au syndicat de la Fédération des préhospitaliers du Québec. Le plus récent blitz de négociations, tenu les 25, 26, 29 et 30 juin ainsi que le 1er juillet, aurait permis de régler la quasi-totalité des litiges selon la centrale. Le principal point qui demeure concerne le régime de retraite. Les travailleurs réclament d'obtenir des conditions de retraite équivalentes à celles du réseau public de la santé, soit la possibilité de prendre leur retraite après 35 ans de service ou selon un facteur 90. Pour l'été 2026, la Société des établissements de plein air du Québec met à jour sa politique de réglementation des campings, misant entre autres sur la quiétude des lieux. En effet, dorénavant, il est interdit d'utiliser tout type d'équipement de sonorité, tels les haut-parleurs, les radios et les instruments, pour diffuser de la musique. Le bruit est toléré, mais ne doit pas porter au-delà du chemin d'accès à l'emplacement du camping. Il est aussi interdit d'allumer des feux d'artifice, toujours pour préserver la quiétude des lieux, ainsi que pour la prévention incendie. C'est ce qui complète vos nouvelles. 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

Et voilà la gang, on est passé à travers toute la semaine. Je vous souhaite un excellent vendredi soir. Tommy Kader qui vous accompagne jusqu'à minuit. De la bonne musique, des classiques, des nouveautés. C'est ça qu'on va retrouver ensemble sur les ondes du Viva 99.9. Amqui, profitez-en. Et si jamais vous êtes en congé, vous partez rejoindre justement des gens qui l'étaient déjà depuis le début de la semaine, gang de chanceux. Allez sur le viva99.ca pour nous écouter de n'importe où, n'importe quand. 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

Si vous avez envie de vous lancer des vrais défis, allez au Fort Cozap, hein, au Royaume du Saumon. C'est des équipes qui relèvent là, plein de défis dignes de Fort Boyard. Il y a des shows aussi de qualité comme, mettons, demain. Je vous dis ça comme ça, là. Classe moyenne, alter ego aussi qui vont être là. Ça risque d'être trippant. Vous allez chanter, vous allez danser, vous allez brûler votre énergie. Et après ça, profiter du restant de la fin de semaine bien, bien paisiblement. Mais je vous le dis, ça sert à ça un dimanche. Décompressé de ce qui s'est passé le samedi. Restez là sur les ondes du 99.9 de la bonne musique qui vous accompagne.

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